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1: Il est 6h.
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3: Auditeurs de la 104.3 FM, bonjour. Bien heureux nous sommes ce matin de constater, de savoir que vous êtes encore en notre compagnie et nous espérons bien pour vous que tout ce qui est autour de vous ont retrouvé encore vie ce matin, que le souffle de vie est encore en vous. Ce matin, un nouveau numéro de Couleur dominicale que nous allons encore partager ensemble. David Ahorin a suivi la mise en œuvre de cette émission. Samuel Kofi-David, je suis au micro. Et pour commencer, nous allons commencer ceci avec les procès à propos du psalmiste. Il dit, l'Éternel règne, règne, l'Éternel règne. Le peuple tremble. Il est assis sur les chérubins. La terre chancelle. L'Éternel est grand. Dans Sion, il est élevé au-dessus de tous les peuples. Qu'on célèbre ton nom, grand et redoutable. Il est saint. Qu'on célèbre la force du roi qui aime la justice. Tu as fermé la droiture. Tu exerces en Jacob la justice et l'équité. Exaltez l'Éternel, notre Dieu, et prosternez-vous devant son marchepied. Il est saint. Moïse et Aaron parmi ses sacrificateurs, et Samuel parmi ceux qui invoquaient son nom, invoquaient l'Éternel et il les exauça. Il leur parla dans la colonne de nuée. Il observait ses commandements et la loi qu'il leur donna. L'Éternel, notre Dieu, tu les as exaucés. Tu fus pour eux un Dieu qui pardonne, mais tu as puni leur faute. Exaltez l'Éternel, notre Dieu, et prosternez-vous sur sa montagne sainte, car il est saint. L'Éternel, notre Dieu. Ce matin, nous sommes encore suppliés, c'est pourquoi nous partageons ensemble encore ce psaume, le psaume 99 d'ailleurs, ce que le roi David avait reconnu. Il dit, L'Éternel est saint, puisqu'il est redoutable et il est assis sur son trône. Ce matin encore, nous l'adorons, nous l'invoquons et nous nous inclinons encore devant sa face ce matin, car c'est lui qui est celui qui garde notre vie.

Le roi David dit, l'Éternel est grand dans Sion. Il est élevé au-dessus de tous les peuples. Qu'on célèbre ton nom, grand et redoutable. Il est saint. Ce matin, celui qui peut prendre la place ou celui qui gouverne, celui qui est le maître, le capitaine de navire de ta vie. Si ce navire, si tu continues d'avoir encore vie, c'est l'architecte de l'univers, le créateur de toute la terre, celui qui a donné la forme qu'il veut à la terre, celui qui a permis au soleil d'apparaître au moment où il veut et au moment où il peut aller se coucher. Celui qui a créé la lune, celui qui a créé les étoiles, les vallées, les monts, les mers, les fleuves, les torrents, le désert, tout est à lui. Tout ce qui est au sous-sol l'appartient. Et si le sang de Jésus-Christ gouverne ma vie et gouverne ta vie, celui qui tient le gouvernail de ma vie, il s'appelle Jésus-Christ. C'est le Dieu trois fois saint en un qui est Dieu le Père, Dieu le Fils et Dieu le Saint-Esprit. Quel est l'obstacle ce matin qui peut m'empêcher de vivre pleinement ma paix si ce n'est pas l'Éternel qui peut faire face à cet obstacle-là? Et la vie est faite de plaines et des monts. Que ce chemin soit dur, compliqué, que l'équation de l'aller comme de retour serait certainement difficile à la chair de supporter les tumultes qui se comptent et qui apparaît. Mais celui qui nous tient par sa main, c'est le Dieu trois fois saint. La Bible dit qu'il ne permettra pas que ton pied chancelle, que 1000 tombent à ton côté et 10 000 à ta droite, tu ne seras jamais atteint. Dans la colère, quand même les sauterelles dévoreront tous les champs, le peu que tu as dans ton grenier, il ne permettra pas que les vers rongent le peu là. Et ce peu peut te tenir jusqu'à la fin de la période de la sécheresse, comme ça s'est fait le cas de la veuve de Sarepta avec Élie. Que ta couche d'huile reste toujours bénie et gardée par la main de l'Éternel. Que ton pot de farine reste gardé par la main de l'Éternel. Que ton emploi soit toujours soutenu par la main divine. Que ton aller et que ton retour glorifie le nom de Jésus. Et que la puissance qui peut t'accompagner partout où tu dois être, que ça ne soit que celui de la décision du maître de l'univers, soit béni ce matin.

Il dit Moïse et Aaron parmi ses sacrificateurs et Samuel parmi ceux qui invoquaient son nom, invoquaient l'Éternel et il les exauça. C'est ce que nous dit le verset 6 du chapitre 99 du livre du Psaume. Et il continue, dit, il leur parla dans la colombe de nuée. Il observait ses commandements et la loi qu'il leur donna. Et au verset 9, il peut dire, exaltez l'Éternel, notre Dieu, et prosternez-vous sur sa montagne sainte, car il est saint, l'Éternel.

du psaume 119, le verset 35, le roi David peut dire « Conduis-moi dans le sentier de tes commandements, car je l'aime. Incline mon cœur vers tes préceptes et non vers le gain. Détourne mes yeux de la vue des choses vaines. Fais-moi vivre dans ta foi. Accomplis envers ton serviteur ta promesse, qui est pour ceux qui te craignent. Éloigne de moi l'opprobre que je redoute, car tes jugements sont saints de bonté. Voici, je désire pratiquer tes commandements. Fais-moi vivre dans ta justice éternelle. Que ta miséricorde vienne sur moi. Ton salut selon ta promesse. Et je pourrai répondre à celui qui m'outrage, car je me confie en ta parole. Ôte, n'ôte pas entièrement de ma bouche la parole de la vérité, car j'espère en tes jugements. Ce matin, je sais

existence et que le Saint-Esprit renforce mon existence et que la main puissante de toi, l'Éternel, dirige mon existence pour que mon être te glorifie tout le long de mes jours sur terre. Amen.

Il a dit que Paul et Silas chantaient au milieu et au tréfonds de la prison. Ils chantaient et priaient, ils chantaient et priaient, ils chantaient les merveilles de Dieu. Et puisqu'ils chantaient les merveilles de Dieu, tout à coup la tête trembla. Les sommets de la prison ont été secoués. Les fers tombaient des mains des prisonniers. Les clés, les cadenas s'ouvraient d'elles-mêmes. Les portes s'ouvraient. Qui peut aller? Qui peut continuer? Ou qui pourra décider de rester? Que voulaient les prisonniers? C'est pourquoi le psalmiste dit ceci: je garderai ta loi constamment, à toujours et à perpétuité. Le verset 45 de psaume 119 dit: je marcherai au large, car je cherche tes ordonnances. Je parlerai de tes préceptes devant les rois, et je ne rougirai point. Je fais mes délices de tes commandements, je les aime. Je lève mes mains vers tes commandements que j'aime et je veux méditer tes statuts. Souviens-toi de ta promesse à ton serviteur, puisque tu m'as donné l'espérance. Parce que tu m'as donné l'espérance. Nous avons l'espérance, raison pour laquelle nous prenons courage à tout moment et à tout temps.

0: Je m'assurerai de gloire en gloire à partir du verset 54 du psaume 119. Toujours le psalmiste dit « Tes statuts sont le sujet de mes cantiques. Dans la maison où je suis étranger, la nuit je me rappelle. La nuit je me rappelle ton nom, ô Éternel, et je garde ta loi. » C'est là que nous allons marquer un arrêt ce matin pour aller méditer le chapitre, à méditer cette semaine avant de revenir encore, continuer encore l'adoration. Et parce que le Seigneur, je sais que dans tous ces mots que nous sommes en train de partager avec notre Dieu, il nous écoute. Gardons toujours la même position d'adoration et méditons le chapitre de cette semaine.
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2: Matthieu, chapitre 6. Gardez-vous de pratiquer votre justice devant les hommes pour en être vu. Autrement, vous n'aurez point de récompense auprès de votre Père qui est dans les cieux. Lors donc que tu fais l'aumône, ne sonne pas de la trompette devant toi, comme font les hypocrites dans les synagogues et dans les rues, afin d'être glorifiés par les hommes. Je vous le dis en vérité, ils reçoivent leur récompense. Mais, quand tu fais l'aumône, que ta main gauche ne sache pas ce que fait ta droite, afin que ton aumône se fasse en secret, et ton Père, qui voit dans le secret, te le rendra. Lorsque vous priez, ne soyez pas comme les hypocrites qui aiment à prier debout dans les synagogues et au coin des rues pour être vus des hommes. Je vous le dis en vérité, ils reçoivent leur récompense. Mais, quand tu pries, entre dans ta chambre, ferme ta porte et prie ton Père qui est là, dans le lieu secret. Et ton Père, qui voit dans le secret, te le rendra. En priant, ne multipliez pas de vaines paroles comme les païens, qui s'imaginent qu'à force de paroles, ils seront exaucés. Ne leur ressemblez pas, car votre Père sait de quoi vous avez besoin avant que vous le lui demandiez. Voici donc comment vous devez prier. Notre Père qui est aux cieux, que ton nom soit sanctifié, que ton règne vienne, que ta volonté soit faite sur la terre comme au ciel. Donne-nous aujourd'hui notre pain quotidien, pardonne-nous nos offenses, comme nous aussi nous pardonnons à ceux qui nous ont offensés. Ne nous induis pas en tentation, mais délivre-nous du malin, car c'est à toi qu'appartiennent dans tous les siècles le règne, la puissance et la gloire. Amen. Si vous pardonnez aux hommes leurs offenses, votre Père céleste vous pardonnera aussi. Mais si vous ne pardonnez pas aux hommes, votre Père ne vous pardonnera pas non plus vos offenses. Lorsque vous jeûnez, ne prenez pas un air triste comme les hypocrites qui se rendent le visage tout défait pour montrer aux hommes qu'ils jeûnent. Oh, je vous le dis en vérité, ils reçoivent leur récompense. Mais quand tu jeûnes, parfume ta tête et lave ton visage, afin de ne pas montrer aux hommes que tu jeûnes, mais à ton Père, qui est là, dans le lieu secret, et ton Père, qui voit dans le secret, te le rendra. Ne vous amassez pas des trésors sur la terre, où la teigne et la rouille détruisent, et où les voleurs percent et dérobent, mais amassez-vous des trésors dans le ciel, où la teigne et la rouille ne détruisent point, et où les voleurs ne percent ni ne dérobent. Car là où est ton trésor, là aussi sera ton cœur. L'œil est la lampe du corps. Si ton œil est en bon état, tout ton corps sera éclairé. Mais si ton œil est en mauvais état, tout ton corps sera dans les ténèbres. Si donc la lumière qui est en toi est ténèbre, combien seront grandes ces ténèbres? Nul ne peut servir deux maîtres, car ou il haïra l'un et aimera l'autre, ou il s'attachera à l'un et méprisera l'autre. Vous ne pouvez servir Dieu et Mammon. C'est pourquoi je vous le dis, ne vous inquiétez pas pour votre vie, de ce que vous mangerez, ni pour votre corps, de quoi vous serez vêtu. La vie n'est-elle pas plus que la nourriture et le corps plus que le vêtement? Regardez les oiseaux du ciel. Ils ne sèment ni ne moissonnent, et ils n'amassent rien dans des greniers, et votre Père céleste les nourrit. Ne valez-vous pas beaucoup plus qu'eux? Qui de vous, par ses inquiétudes, peut ajouter une coudée à la durée de sa vie? Et pourquoi vous inquiétez au sujet du vêtement? Considérez comment croissent les lys des champs. Ils ne travaillent, ni ne filent, cependant. Je vous dis que Salomon même, dans toute sa gloire, n'a pas été vêtu comme l'un d'eux. Si Dieu revêt ainsi l'herbe des champs qui existe aujourd'hui et qui demain sera jetée au four, ne vous vêtira-t-il pas à plus forte raison, gens de peu de foi? Ne vous inquiétez donc point et ne dites pas « Que mangerons-nous? Que boirons-nous? De quoi serons-nous vêtus? » Car toutes ces choses, ce sont les païens qui les recherchent. Votre Père céleste sait que vous en avez besoin. Cherchez premièrement le royaume et la justice de Dieu, et toutes ces choses vous seront données par-dessus. Ne vous inquiétez donc pas du lendemain, car le lendemain aura soin de lui-même. À chaque jour suffit sa peine.
0: Nous avons médité ainsi le chapitre 6 du livre de Matthieu. Matthieu chapitre 6 est le chapitre à méditer cette semaine. Et je sais que nous sommes pratiquement dans les semaines et les mois de communion et beaucoup de nous, chacun de nous médite en ce moment beaucoup les passages bibliques et c'est que Somme. Et autant pour moi, je suis tellement resté dans Somme. Dans Matthieu chapitre 6, on sait que Matthieu chapitre 6, on sait un peu ce que ça veut dire. Mais ces temps de vacances qui ont démarré après les résultats de divers examens, je voudrais nous dire de garder l'espérance pour ceux qui n'ont pas réussi. Et pour ceux qui ont réussi, de savoir aussi que pour faire le chemin, on doit faire le chemin avec Dieu. Que l'orgueil ne nous emporte pas, parce que demain, devant aussi, est très sombre. Demain aussi, devant aussi, est très compliqué. C'est vrai, nous avons fini avec le primaire et nous rentrons au collège pour ceux qui sont allés au CEP. Vos parents démontrez aux enfants que c'est maintenant que le travail commence. Vous autres, vous avez fini avec le premier cycle, vous avez eu le PC et vous rentrez en second cycle. C'est encore autre part. Et après le second cycle, on rentre maintenant avec le bac à l'université. C'est encore autre chemin. Après la joie de réussir, de la réussite, on garde maintenant encore le cœur pour que le chemin qu'on veut entreprendre, le chemin qu'on veut prendre devant, le chemin qu'on veut amorcer, reste encore un chemin d'où le succès d'aujourd'hui est précurseur et ce qui peut nous conduire, mais n'est pas celui qui donne le résultat de demain. Ça veut dire l'effort de demain nous accordera encore la réalité de demain. Que Dieu nous bénisse et nous fortifie encore. C'est avec plaisir que je constate encore ce matin que le missionnaire Kossi Kagwidi du camp de prière Jésus, la solution est là. Et je vais lui laisser et revenir après. Nous allons continuer encore dans l'adoration, dans la louange de ce dimanche. Que Dieu nous garde et que Dieu fortifie et que Dieu nous bénisse encore. Que le nom de Dieu soit glorifié et loué.

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0: C'était le missionnaire Kossi Kogbudji du camp de prière Jésus et la solution qui nous a entretenu ce matin sur une nouvelle vie, marcher avec Dieu selon la voie de Dieu. Et il avait lu le psaume chapitre 1, dit l'homme qui est au plan, qui est avec Dieu, il est comme un arbre planté sous près d'un courant d'eau dont son feuillage ne se flétrit point. Et c'est important pour nous parce que marcher avec son Créateur, c'est ça la bonne voie et la bonne décision pour nous. Notre évolution, notre succès est dans Dieu. C'est avec Dieu que nous devons cheminer. Vous ne pouvez pas avoir votre chien ou votre chat à la maison qui ne veut pas rester selon vos règles, qui ne peut pas suivre les règles de votre maison, même ce que vous avez sous votre direction. Si nous, les hommes, ne voulons pas que ceux qui sont nos subordonnés, nos employés, nos collaborateurs vivent comme ils veulent, nos enfants que nous avons vivent comme ils veulent, à plus forte raison que Dieu qui a créé l'homme à son image ne peut accepter que nous vivons une vie de désordre. Et il nous invite aujourd'hui à revenir à Dieu de tout cœur et de toute âme et de toute pensée. Que Dieu nous bénisse. Je passe par là encore pour vous annoncer que la grande prière de ce mois de juillet est annoncée. Et l'évangéliste Paul Dodjinmonville nous convie tous au camp de prière Jésus et la solution dès ce mardi à partir de 19h. Et déjà, dans toutes les matinées jusqu'à vendredi, de 9h à 13h, il y a le jeûne et prière pour prier sur notre vie, prier sur notre nation. Et spécialement cette prière, l'évangéliste Paul Dodjinmonville sera là. Et il invite tous les parents dont les enfants ont eu le diplôme, le CEP, le BPC et le BAC, pour qu'on prie pour l'avenir des enfants. L'homme de Dieu nous a dit aussi qu'il avait vu une chèvre, une révélation qui parle de chèvre et de mouton. Alors que c'est chez les moutons qu'il faut qu'on doit enlever la peau. Ça ne s'enlève pas de l'autre côté, mais pourquoi déplumer des choses qui existent? Donc on doit prier beaucoup pour notre nation, prier pour l'avenir de nos enfants, prier pour que chacun de nous puisse s'enraciner dans le Seigneur. Et cette grande prière qui commence dès ce mardi, nous convions tout un chacun de vous au camp de prière Jésus est la solution. N'oubliez pas les rendez-vous de tous les dimanches soirs qui est l'instant où on passe avec Jésus pour présenter la nouvelle semaine tous les vendredis soirs, tous les jeudis soirs plutôt sur le camp et prie pour les sujets et les dimanches soirs à 18h pour confier la nouvelle semaine entre les mains de Dieu. Et dès cette prière déjà, n'oubliez pas que vous qui quittez Glo, Zé, Sekou, Alada, Tori, à vous quand même le déplacement qui est assuré selon le programme que vous avez l'habitude de suivre, il faut suivre ça. Et Étoile Rouge, Devoukame, et aussi Boyikon, Carrefour, Dako, jusqu'à Devoukame. Et comme vous le savez, c'est à 12h que ces bus se déplacent. Que Dieu nous bénisse. Allons maintenant suivre Instant Louange.
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ici 7h55 dans nos studios. Si vous nous avez suivi depuis 6h, couleur dominicaine de ce jour, nous avons bien entamé avec psaume 99. Nous avons médité ce psaume 99 pour commencer. Nous avons prié ensemble, nous avons adoré le Seigneur et nous avons médité ensemble le chapitre à méditer cette semaine. C'était Matthieu, le chapitre 6 que nous vous convions à méditer cette semaine. Nous avons reçu aussi le missionnaire Kossi Kogbudi du camp de prière Jésus est la solution qui nous a entretenus sur l'arbre qui est près d'un courant d'eau, que cet arbre reste toujours vivant et que nous sommes un des arbres vivants.

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2: Il est 11h.
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0: Mesdames et messieurs, bonjour. Aujourd'hui, nous allons parler de l'environnement. L'environnement en termes de gestion, l'environnement en termes de comportement à avoir et surtout l'environnement en termes de politique. N'allons pas oublier non plus le volet éducatif de l'environnement. Éducatif, bien sûr, là nous parlons de l'éducation de la grande masse. Et quand on parle de la grande masse, ce sont les populations. Nous allons essayer de rappeler également aux gouvernants, quels qu'ils soient, leur rôle. Justement, pour en parler, nous avons choisi de parler aujourd'hui d'un thème qui accroche. Et je cite, Enjeux et défis de la justice climatique au Bénin et en Afrique. Et celui qui est chargé de nous en parler, notre invité, s'appelle Yannick Dedekoton. Il est assistant projet à Amnesty International Bénin. Avec lui, nous allons faire le tour d'horizon de cette actualité. Je rappelle bien que le thème de cette émission, c'est Enjeux et défis de la justice climatique au Bénin et en Afrique. C'est vrai que nous allons élargir le débat dans le reste du monde. Justement, notre invité avec nous ce matin. Bonjour, monsieur Yannick Dedekoton.
1: Bonjour, monsieur.
0: Alors, j'ai commencé par annoncer le thème de cette émission, Enjeux et défis de la justice climatique au Bénin et en Afrique. D'abord, dites-nous, est-ce que ce thème vous dit quelque chose?
1: Oui, ce thème-là est un thème très pertinent parce que il n'est pas impertinent de le rappeler que depuis quelques mois, Amnesty International met en œuvre un projet intitulé Justice climatique au Bénin. Donc, le thème de cette émission-là entre pleinement dans la question de la justice climatique.
0: Très bien. Alors, commencez alors par nous dire, par nous définir la justice climatique. Quand on parle de justice climatique, qu'est-ce qu'on peut entendre par justice climatique?
1: La justice climatique, c'est vrai que c'est un thème assez technique, mais ce qu'il faut comprendre, c'est que la justice climatique voudrait que les questions du changement climatique soient traitées de manière juste et équitable. Puisque, qu'ils nous souviennent que la plupart de nos pays qui polluent moins sont ces pays-là qui subissent. Donc, la justice climatique voudrait que les pays qui polluent moins soient protégés comparativement aux pays pollueurs.
0: Très bien. Alors, en parlant de pollution, concrètement, qu'est-ce qu'on peut entendre? Qu'est-ce qu'on peut comprendre? Qu'est-ce qu'on peut y comprendre?
1: Déjà, la pollution, ce qu'on peut comprendre, c'est tout ce qui, si on va beaucoup plus sur la question de la pollution de l'environnement, puisque nous avons plusieurs types de pollution,
0: Oui.
1: c'est tout ce qui contribue à la dégradation de l'environnement, qui porte en

0: tous au droit à un environnement sain, puisque le droit à un environnement sain est un droit humain, un droit que toute personne a, d'avoir un environnement sain, que les personnes qui sont dans un environnement avec lui contribuent à ce que cet environnement-là sain soit plutôt sain, et que puisque le droit à un environnement sain contribue au droit à la santé à plus ou
1: Tout à
0: moins
1: fait,
0: pouvoir.
1: tout à fait. Alors, vous voulez déjà indexer les populations?
0: Non, pas indexer les populations, mais dire que la jouissance de ce droit-là est la contribution de tout le monde, que ce soit les décideurs, que ce soit les populations, puisque les décideurs, au travers de tout ce qui est politique nationale ou test de loi, essaient de pouvoir créer le cadre juridique pour que chacun puisse jouir de son droit à un environnement sain. Mais dans la jouissance de ce droit-là, la contribution des populations, c'est de veiller à ce que ce droit-là, chacun puisse bénéficier de cette jouissance-là. Ne pas jeter les ordures, ne pas utiliser les sachets plastiques, ne pas uriner dans la rue, ne pas prendre les restes d'aliments. Il faut faire le tri des déchets, les mettre dans les poubelles adéquates. Et c'est ce qu'Amnesty en fait depuis plusieurs mois au travers de ce projet de justice climatique-là, sensibiliser les populations. Et nous avons jugé utile de mettre à contribution nos différents clubs scolaires. Donc les 68 clubs scolaires d'Amnesty International, nous avons une initiative dénommée Cadre sur la justice climatique, où nous avons abordé avec les différents élèves de nos clubs scolaires les questions de changement climatique, les questions du droit à un environnement sain, quels sont les comportements écologiques, le tri des ordures, qu'est-ce qu'il faille faire pour ne pas contribuer activement au changement climatique ou au réchauffement climatique. Quelles sont les actions qu'il faille faire? Et au travers de ces différentes initiatives-là, les enfants ont été sensibilisés. Il y a eu des activités de reboisement pour pouvoir contribuer à la restauration de notre environnement.
1: Alors, vous n'êtes pas sans savoir que récemment, le Parlement a adopté une loi sur l'environnement.
0: Exactement.
1: Alors, le contenu de cette loi vous réjouit-il?
0: Nous sommes heureux parce que l'État, de par l'adoption de ce texte-là, le pouvoir législatif contribue à la protection de l'environnement, à la jouissance de ce droit-là. Et c'est une bonne nouvelle. Nous attendons le décret par rapport à ce
1: D'application.
0: d'application par rapport à ce texte de loi-là. Mais c'est déjà une avancée majeure par rapport à cette question-là au Bénin.
1: Justement, plus personne ne peut se lever et uriner sur les voies publiques, ni déposer des déchets comme ça à la volée. La sanction, là, elle est applicable. Sanction pouvant conduire l'intéressé en prison avec une forte d'amende également.
0: Exactement. Mais déjà, c'est vrai qu'on parle de la sanction, on parle de, on ne peut plus jeter les tas d'ordures, mais il faudrait que les populations sachent à la base pourquoi, que ces populations puissent comprendre pourquoi l'État est arrivé à cette étape-là. Pourquoi on n'a plus, en tant qu'individu d'un quartier X ou Y, je n'ai plus le droit de jeter les tas d'ordures, je ne peux plus uriner, parce que cela
1: Je ne peux plus
0: contribue.
1: uriner
0: Voilà.
1: sur les voies publiques.
0: Je ne veux plus uriner sur les voies publiques parce que cela contribue à la dégradation de l'environnement et fait comprendre à la population que cela contribue fortement à la nuisance de notre environnement ou à la pollution de l'environnement. Et c'est ce qui amène l'État à aller à cette étape-là de sanctions pour que chacun puisse se ranger. Moi, je pense que tout ça contribue aujourd'hui à la protection du droit à un environnement sain. Et le défi par rapport à cette question-là, c'est de pouvoir sensibiliser nos populations pour qu'ils puissent comprendre, mettre en contribution les différents acteurs, aussi bien les acteurs des médias, dont vous êtes les radios, au travers des émissions radiophoniques, pour montrer la pertinence de ces différentes actions-là, mettre en contribution les leaders religieux, les leaders traditionnels, pour que dans nos différentes langues, nos populations puissent comprendre la pertinence et tout ce qui est fait, les enjeux par rapport aux droits humains et autres.
1: Alors, l'incivisme sur le plan environnemental pose également un problème de santé publique.
0: Exactement, exactement. Cet incivisme-là a une grave incidence sur la question de la santé. Donc aujourd'hui, c'est pourquoi au travers de notre projet de justice climatique, toutes les couches, que ce soit les différentes populations, que ce soit ces personnes instruites ou non,

0: non instruite plutôt, sont prises en compte dans la mise en œuvre de ce projet-là, au travers des activités de sensibilisation et autres. Comme je le disais tout à l'heure, les élèves ont été pris en compte, il y a la population de façon générale, au travers des activités en communauté, au travers de nos groupes, au travers des différentes initiatives que nous aurons à mettre en œuvre, comme la World Cleanup Day, qui vise à pouvoir rendre les environnements un peu salubres, propres, et il y a des initiatives de sensibilisation pendant ces différentes activités-là pour sensibiliser les populations sur le droit à un environnement sain et la propreté de notre environnement.
1: À vous entendre, Monsieur Yannick Dès de Coton, c'est à croire que un environnement sain est un gage de bonne santé pour les citoyens.
0: Exactement. Si vous vivez dans un environnement sale ou peu sain, cela va porter entorse à votre droit à la santé. Et par ricochet, le droit à l'éducation pour nos enfants, s'ils vivent dans des environnements peu sains, cela peut porter entorse à ce droit-là. L'enfant qui est malade ne pourra pas aller à l'école, ne pourra pas avoir de bons résultats. Donc, c'est un élément essentiel.
1: Et ça devient même source de dépenses pour les
0: Exactement.
1: parents.
0: C'est un élément essentiel dans la jouissance des autres droits.
1: Alors, dites-nous, à cette étape de notre émission, pourquoi Amnesty International Bénin s'investit-elle dans la justice climatique?
0: Il faut dire que dans sa mission de protection et de promotion des droits humains, Amnesty a constaté lors de ses interventions en milieu communautaire que les problèmes environnementaux constituent une préoccupation croissante dans nos différentes communautés. Et c'est ce qui a poussé Amnesty à mettre en œuvre ce projet justice climatique depuis quelques mois, qui s'aligne sur les priorités nationales visant à promouvoir et protéger le droit à un environnement sain pour tous.
1: Alors, parlez-nous maintenant des enjeux et des défis.
0: Déjà, comme enjeu que nous avons actuellement, c'est la protection des droits humains. Et la protection des droits humains, la protection de tous ces aires protégées que nous avons, le respect des droits humains, puisque le droit à un environnement sain est un droit humain.
1: Alors, on sait que l'État béninois fait beaucoup, les États africains en font également pour assurer un environnement sain, un cadre de vie acceptable aux populations. Mais quand on parle d'Amnesty International, on se pose la question de savoir de quels moyens dispose-t-elle.
0: Déjà, comme moyen dont dispose Amnesty International, déjà, ce sont les activités de sensibilisation à la base, parce que pour nous, pour qu'il puisse y avoir de changement, il faudrait que ces populations-là soient sensibilisées sur la pertinence de toutes les actions. Si ces populations-là ne comprennent pas la pertinence, ne savent pas ce pourquoi tel comportement ou tel comportement, tel ou autre comportement porte entorse au droit et à l'environnement sain, ces populations-là vont continuer. Et comme arme, nous utilisons les sensibilisations au niveau communautaire, au milieu scolaire, au travers de nos différentes initiatives que nous mettons en œuvre depuis plusieurs années, au travers de nos groupes locaux, pour pouvoir sensibiliser les populations sur les questions de justice climatique, sur les questions de la protection de l'environnement, sur les questions du changement climatique.
1: Justement, quand vous rentrez dans les communautés, quand vous allez dans les établissements, avec les 68 clubs dont vous parliez tout à l'heure, dites-nous, qu'est-ce que vous leur dites? Quel est le langage que vous tenez et comment ça se passe?
0: Déjà, quand je prends l'exemple simple en milieu scolaire avec les élèves, lors de nos différentes initiatives, que ce soit au travers de l'initiative dont j'ai parlé tout à l'heure, le cadre sur la justice climatique, on demande aux enfants, vous voyez, aujourd'hui il fait beaucoup plus chaud, il y a beaucoup plus de pluie qu'il n'en faut. Selon vous, c'est dû à quoi? Ils vont dire, ah, c'est le changement climatique, tout ça. Et on leur montre la pertinence de préserver l'environnement, leur faire comprendre dans des thèmes assez simples les conséquences de toutes nos différentes actions qui contribuent au changement climatique et quelle est plutôt la responsabilité de chaque enfant pour pouvoir faire reculer les effets du changement climatique. Et au travers de ces activités de sensibilisation, on leur parle des causes, des effets du changement climatique et quelle est leur responsabilité, comme je le disais, au travers des activités écologiques, que ce soit en milieu scolaire ou en communauté.

0: le fait de planter des arbres, le fait de trier les déchets, le fait de ne pas utiliser des sachets plastiques, mais d'utiliser des sacs biodégradables et autres.
1: Et vous avez le sentiment que le message passe.
0: Oui, le message passe. Et si après la mise en œuvre de cette initiative là, qui a connu un grand succès dans nos différents clubs scolaires, nous avons eu à faire un plateau télé avec ces élèves là qui ont été reçus par un organe une chaîne de télévision de la place, où les élèves ont eu à aborder les questions du changement climatique et autres lors d'un plateau télé.
1: Alors, dans les communautés, peut-être dans les marchés, on voit les bonnes dames, les usagers qui font usage abondamment des sachets. Et on sait à quelle fin. Et ces sachets-là, une fois utilisés, on sait où elles sont déposées, peut-être dans les caniveaux, peut-être je ne sais quoi, dans les rues. Alors, est-ce que vous avez réussi à tenir un langage de vérité avec ces femmes-là, ces bonnes dames des marchés, qui quand même agissent également au sein de nos communautés?
0: Oui, c'est vrai que nous n'avons pas eu une activité assez directement avec ces femmes-là. Mais déjà, comme je le disais, au travers de nos groupes à la base, nos groupes locaux, puisque nous avons des groupes pratiquement sur toute l'étendue du territoire, et ces groupes-là mènent des activités sur différentes questions de droits humains, comme le droit à un environnement sain. Et lors des activités communautaires, ces femmes-là sont sensibilisées. Nous continuons des activités de sensibilisation pour que ces comportements qui ont la peau dure puissent vraiment, à la base, nous puissions voir un changement de comportement. Donc nous continuons toujours, c'est vrai que nous n'avons pas eu une action assez directement avec ces femmes-là, mais déjà en milieu communautaire, nos groupes locaux mènent des actions à l'endroit de cette cible-là. Et il y a toujours des actions qui sont menées pour que ces femmes-là puissent utiliser des sachets ou des trucs biodégradables.
1: Alors, très bien, vous parliez tout à l'heure des médias et du rôle qui incombe à ces médias. Alors, dites-nous, avec Amnesty International, dans cette initiative, hein, de conscientiser la masse par rapport au comportement à avoir vis-à-vis de l'environnement, quel est le rôle qui, selon vous, incombe à la presse?
0: Le rôle qui incombe à la presse, vous savez, tout le monde écoute la radio. C'est un rôle de sensibilisation de la grande masse. Cette émission-là, je parie que plusieurs personnes vont l'écouter. Donc, les acteurs de la presse jouent un rôle assez important dans la sensibilisation de la masse. C'est pourquoi il faudrait qu'il y ait des initiatives sur les questions du changement climatique, sur les questions du droit à un environnement sain, sur les questions de la justice climatique, pour que les populations à la base, de très loin, que ce soit en langue française ou dans nos langues maternelles, puissent comprendre, puissent avoir l'information, puissent comprendre la pertinence de toutes nos initiatives et la pertinence de tout ce qui est travail qui est fait avec les différents médias et autres. C'est pourquoi Amnesty associe à toutes ces initiatives les médias. Et il y a eu cette mobilisation et renforcement des capacités à l'endroit des acteurs des médias dans le cadre de la mise en œuvre de ce projet de justice climatique, que ce soit à Cotonou, à Boïkon et à Parakou, où les enjeux, la question de la justice climatique, du rôle de ces acteurs du média-là ont été abordés pour qu'ils puissent nous aider dans la sensibilisation de la grande masse.
1: Justement, lorsque nous sillonnons Cotonou et ses environs, quand vous passez dans les rues où il y a les caniveaux, par exemple, qui sont bouchés, jonchés de sachets, de tout ce que vous voulez, et quand vous circulez dans les rues et que sur les abords, vous voyez des sachets, vous voyez toutes sortes de déchets, alors en tant que membre de Amnesty International, qu'est-ce que vous ressentez?
0: En tant que membre d'Amnesty International, ce que je ressens, c'est que nous devons continuer tout ce que nous sommes en train de faire, continuer par sensibiliser la population sur les conséquences de l'utilisation des sachets, sur les conséquences de tout cela sur notre environnement, les effets du changement climatique. Parce que, qu'ils vous souviennent qu'il y a quelques jours, quelques semaines, il y a eu des pluies et tout Cotonou était sous l'eau. C'est vrai que

0: rapidement, l'eau est partie, mais ça m'amène.
1: Par endroit, par endroit.
0: Non, je ne vais pas entrer dans cette polémique-là,
1: Oui,
0: mais déjà, ça démontre que tout ce que nous faisons, nous devons continuer par sensibiliser les populations sur tout le travail en matière de justice climatique, protection de l'environnement et tout ce qui tourne autour du droit à un environnement sain et l'utilisation des sachets plastiques et autres.
1: on dit souvent que les populations sont dues d'oreille. Elles seraient responsables de ces catastrophes.
0: Non, je ne dirais pas que les populations sont dues d'oreille. Je pense qu'il faut toujours continuer le travail de sensibilisation.
1: Jusqu'à quand?
0: Il faut toujours continuer jusqu'à ce que les populations comprennent. Souvent, elles le font par ignorance. Plusieurs personnes ne savent pas que ce qu'elles sont en train de faire contribue à accentuer les effets du changement climatique et autres. Donc, il faut continuer par sensibiliser. Souvent, elles ne le savent pas. Elles ne savent pas qu'il faille trier les ordures, qu'il faut mettre les ordures domestiques, les restants de nourriture à part, les sachets plastiques à part, les verres et autres à part. Souvent, ils ne savent pas. Donc, c'est pourquoi je dis que quand nous voyons tout ça, ça nous amène en tant qu'acteurs de la société civile et Amnesty à continuer les activités de sensibilisation, d'éducation aux droits humains, d'éducation aux droits à un environnement sain. Et c'est pourquoi Amnesty, dans le cadre de notre projet Justice climatique, nous avons des cours en ligne sur les questions du changement climatique et autres sur notre plateforme Amnesty Academy. Et toute personne qui s'est liée et écrit a la possibilité d'aller, de suivre un cours, de suivre ce cours-là et de pouvoir avoir un certificat à la fin.
1: Oui, mais on a le sentiment que l'État vous prend de court là, puisque vous êtes dans la sensibilisation, mais l'État a pris ses responsabilités avec l'adoption de la loi.
0: Oui, tout ça vient mettre de l'eau au moulin de tout ce qui est initiative en matière de protection de l'environnement. Tout ça, l'objectif, ce n'est pas de concurrencer l'État ou c'est de contribuer à accompagner l'État dans tout ce qui est initiative par rapport à la protection de l'environnement et autres, et sur les questions du changement climatique.
1: À vous entendre le slogan, la sanction, oui, mais la sensibilisation d'abord.
0: Exactement.
1: Mais justement, si vous avez le sentiment qu'on a atteint on a atteint les objectifs à travers la sensibilisation.
0: Nous continuons par sensibiliser les populations, comme je le disais. C'est pourquoi nous avons des cours sur la transition énergétique au niveau de la plateforme Amnesty Academy. Nous avons un cours sur le changement climatique et les droits humains pour que les populations voient le lien qui existe plutôt entre le changement climatique et les droits humains. Tout ça dans une dynamique de sensibilisation pour que les gens puissent comprendre la pertinence de protéger l'environnement, ces questions-là qui sont les droits humains comme les autres questions, que ce soit les droits civils et politiques.
1: Alors, vous parlez tantôt de la crue, vous parlez des inondations, vous avez dénoncé le comportement, je parlais de l'incivisme des populations. Encore que, quand on voit un peu, il y en a qui ont de bons comportements par rapport aux questions de l'environnement. Il y en a qui ne jettent jamais des sachets plastiques dans des caniveaux, dans les rues, tout ce que vous voulez. Mais il y en a qui sont dus d'oreille, comme je le disais tantôt. Mais si on vire un peu sur le terrain de la forte chaleur qui subit en ce moment-là. Alors, est-ce que la politique de reboisement n'a pas échoué par hasard?
0: Non, je ne dirais pas que la politique du reboisement a échoué. Je dirais que nous devons continuer, puisque les activités ou initiatives de reboisement contribuent à freiner de façon significative tout ce qui est effet du changement climatique. Exemple.
1: Quand nous posons la question, c'est pour dire que oui, on fait le reboisement, mais les jours qui suivent, ces plants ne sont pas arrosés et certains même vont les déterrer.
0: Oui, c'est pourquoi j'ai parlé de la sensibilisation. Et je reviendrai encore une fois de plus dans le cadre de notre projet Justice climatique. Nous avons eu à mener plusieurs activités de reboisement où je parlais tantôt de l'initiative cadre sur la justice climatique où les enfants ont eu à mener des activités de reboisement.

0: boisement plutôt en milieu scolaire.
1: Oui.
0: Et dans cette dynamique-là, de pouvoir accompagner l'initiative de reboisement lors de la célébration de la Journée nationale de l'arbre, Amnesty a mis en tête près de 1000 plants dans 5 localités du Bénin, que ce soit Semenkoji, Save, Grand Popo, Parakou et Djougou, pour pouvoir accompagner tout ce qui est initiative et principalement dans le département de l'Ouémé. Pour ne citer que cet exemple-là, nous avons mis en terre 200 plans au seuil Semenkoji pour pouvoir accompagner cette initiative-là. Et les acteurs étatiques, que ce soit l'inspection forestière départementale de l'Ouémé du plateau, nous a accompagnés dans cette dynamique-là. Donc, je dirais que toutes ces initiatives-là contribuent à freiner les effets du changement climatique et les différents acteurs à tous les niveaux contribuent à cela. Donc, il faut juste accompagner ces différentes politiques-là pour que nous puissions freiner significativement tout ce qui est effet du changement climatique.
1: Mais justement, est-ce que vous avez mis en place une politique de suivi?
0: Oui.
1: Parce qu'il ne faudrait pas que, après votre départ, que la population aille uriner sur les plants, qu'ils aillent les déraciner. Autant de comportements qui ne préservent pas la nature.
0: Exactement. Nous avons mis un plan de suivi parce que ça ne sert à rien de mettre des plants en terre et de les laisser. Quand je prends le cas de la célébration de la Journée nationale de l'arbre et que je prends plus spécifiquement le cas du CGS Semenkoji avec l'établissement, la direction de l'établissement, nous avons mis en place une politique de suivi qui consiste à ce que ces plans-là soient entretenus par les élèves. Et avant que cette journée-là ne soit célébrée dans cet établissement-là, il y a eu une activité de sensibilisation à l'endroit des élèves où nous avons abordé les questions du changement climatique, la pertinence de mener des activités de reboisement, que ce soit en milieu scolaire ou en milieu communautaire. Et avec l'administration de cet établissement-là, une politique de suivi de ces plans-là, d'arrosage de ces plans pour ne pas que ces plans-là meurent, pour ne pas que plutôt ces plans-là puissent mourir. Donc ça, c'est l'exemple de la Journée nationale de l'arbre. Et quand je reviens à notre initiative CADE, où nous avons mis en tête plusieurs milliers de plans dans nos différents établissements, toujours avec l'administration de ces différents collèges-là, nous avons mis en place une politique des grillages et des cages pour pouvoir protéger ces différents plans-là, sensibiliser, où nous avons responsabilisé même des élèves de nos différents clubs scolaires qui ont arrosé les plantes jusqu'à ce que l'année scolaire puisse prendre fin. Donc il y a toute une politique déjà de surveillance ou de suivi de ces différents plans-là qui ont été mis en place par Amnesty International en collaboration avec les différentes administrations de nos clubs scolaires.
1: Alors, ce sont les actions de Amnesty International combinées certainement avec les actions étatiques. Mais finalement, on voudrait savoir quelle est la source de cette forte chaleur, puisque ce qui se passe là dépasse même les frontières de notre pays. Même dans les pays européens, on est allé jusqu'à parler de canicule.
0: Ce que nous constatons, c'est le résultat du changement climatique. La coupe excessive des arbres, l'utilisation des sachets plastiques et autres contribuent au changement climatique. Et comme effet direct, nous avons beaucoup plus de pluie. Nous avons une modification significative du climat. Il y a beaucoup plus de chaleur. Il y a beaucoup plus de pluie qu'il n'en faut. Il y a la pluie pas au moment opportun. Nous ne savons plus aujourd'hui quand la saison pluvieuse commence, quand elle se termine, la conséquence directe du changement climatique. Et aucun pays n'est épargné aujourd'hui. C'est pourquoi, au niveau d'Amnesty International, nous avons voulu prendre les taureaux par les cornes au travers de cette initiative-là, le projet sur la justice climatique, pour pouvoir sensibiliser nos différentes populations, les différents acteurs, les différentes cibles, que ce soit les acteurs étatiques, les apprenants, les médias et autres sur les questions du changement climatique, sur les questions du droit à un environnement sain, sur la protection de l'environnement et autres, pour que des initiatives soient mises en place pour pouvoir contribuer efficacement à freiner les effets du changement climatique au Bénin.
1: Alors, comme vous le disiez tantôt, on a désormais, sinon de plus en plus, du mal à séparer la saison pluvieuse de la saison sèche. On sait ce qui se passe à la Coupe du Monde actuellement, où la forte chaleur oblige même les équipes

0: à se donner des minutes
1: Exactement.
0: pour se désaltérer,
1: Exactement.
0: afin de pouvoir maîtriser la situation et de pouvoir continuer les matchs de football. Mais quelle est la responsabilité des dirigeants?
1: La responsabilité des dirigeants,
0: Dirigeants face à la situation.
1: c'est d'avoir des politiques qui contribuent, ou des politiques nationales, des cadres juridiques qui contribuent à la protection de l'environnement. Aujourd'hui, comme l'aviez si bien rappelé avec le texte qui a été voté à l'Assemblée nationale, où il y a beaucoup plus de sanctions pour les pollueurs, il y a tout un dispositif, un arsenal juridique assez.
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1: Costaud
0: oui.
1: Pour pouvoir contribuer à la protection de l'environnement. Donc, c'est d'exhorter les États à prendre des thèses juridiques, à les mettre en application, à sensibiliser leur population pour qu'on puisse vraiment contribuer à la protection de l'environnement, à pouvoir, au travers de nos différentes initiatives, réduire considérablement les effets du changement climatique.
0: Alors, on dit également que les parties de la planète, les foyers de tension, je veux dire, où sévit la guerre, que ces guerres-là également contribuent à aggraver la situation. Le cas, par exemple, de l'Ukraine, où la Russie et l'Ukraine sont en guerre depuis quelques années. On a vu également quand les États-Unis ont bombardé, par exemple, l'Iran, avec la réaction que cela a eue. Il y a, par exemple, la situation de guerre en Palestine, en Israël, à Gaza. Vous savez à quoi je fais allusion pour ne donner que ces exemples-là. Et même sur le continent africain, récemment, on a eu des affrontements entre des frères somaliens, pardon, soudanais. Il y a eu le Soudan du Sud contre le Soudan du Nord. Vous savez à quoi je fais allusion. Mais quand on voit tout ça, on se dit, est-ce que l'homme n'est pas responsable de ce qui lui arrive et qu'il mérite? Il mérite ce qui se passe là.
1: Bon, je n'irai pas sur le terrain de il mérite ou pas, puisque, comme vous l'aviez si bien rappelé, dans toutes ces guerres-là, il y a l'utilisation d'armes qu'il ne faut pas
0: Absolument,
1: utiliser, il y
0: absolument.
1: a des produits chimiques qui détruisent l'environnement et qui créent des maladies et autres, puisque la destruction de l'environnement, l'utilisation des sachets plastiques, l'utilisation des produits chimiques,
0: Oui.
1: porte entorse au droit à la santé.
0: Il y a par exemple la couche d'ozone.
1: Voilà,
0: Qui en partie également.
1: qui est détruite. Donc, tout ça contribue fortement au réchauffement climatique. L'utilisation des produits chimiques, l'utilisation des produits interdits, que ce soit au niveau de ces différents foyers de tension, contribue énormément au changement climatique.
0: Oui. Oui, en tant qu'Amnesty International, est-ce que y a pas urgence? Que votre voix, sinon que vos voix soient, si vous voulez, la voix d'Amnesty International, soit désormais forte et très forte, et que cette voix-là résonne dans les oreilles des dirigeants, par exemple aux Nations Unies.
1: Déjà, si vous suivez un peu notre site internet, Amnesty International, sur la question de la protection de l'environnement, a sorti plusieurs communiqués plus tôt pour pouvoir sonner, pour pouvoir attirer l'attention des différents dirigeants, des États qui polluent plus à travers le monde, pour que chaque État puisse contribuer à la protection de cette terre commune-là que nous avons, puisque nous n'avons pas une seconde planète de rechange. Donc Amnesty, au travers de ses différentes initiatives et actions, ne cesse de sensibiliser ces différents acteurs-là sur la question de la protection de l'environnement et autres.
0: Mais l'Afrique n'a pas de voix. Or, c'est l'Afrique. Quand je dis l'Afrique n'a pas de voix, l'Afrique n'a pas de voix aux Nations Unies. Vous savez qu'il y a 5 pays qui ont le droit de veto. Si l'Afrique doit parler, Ce n'est pas comme une lettre à la poste, ce n'est pas une parole d'évangile non plus. Mais voilà que c'est l'Afrique qui subit réellement les conséquences dévastatrices de ce que nous observons dans le monde.
1: Bon, je ne dirais pas que l'Afrique n'a pas de droit parce que nous sommes tous égaux en droit.
0: Dans la pratique, aux Nations Unies, est-ce que l'Afrique a de la, est-ce que la voix de l'Afrique porte?
1: Je dirais que nous sommes tous égaux. Nous avons tous les mêmes droits. Et l'Afrique a toujours
0: Parler.
1: parlé, a toujours donné son point de vue, a
0: Oui.
1: toujours attiré l'attention des plus grands pollueurs sur leurs responsabilités, sur le fait qu'ils doivent travailler à réduire leur production et autres pour ne pas toujours endommager la couche d'ozone. Et déjà, même quand je viens dans notre cas d'espèce, l'État béninois fait beaucoup. Nous
0: Oui.
1: avons le texte de loi qui contribue au positionnement de l'Afrique, à attirer l'attention de ces différents États, que ce soit au niveau africain ou européen, sur l'usance de pouvoir avoir des textes de droit assez forts qui contribuent à la protection de l'environnement et qui pointent du doigt les questions du changement climatique et autres.
0: Quand nous disons que l'Afrique n'a pas de voix, on ne dit pas que l'Afrique ne parle pas. Mais l'Afrique ne fait pas partie des 5 pays membres permanents du Conseil
1: Bon, je
0: de
1: pense qu'on
0: société.
1: n'a pas
0: Et
1: besoin.
0: c'est là que ça se décide
1: Non, on n'a
0: réellement.
1: pas besoin de faire partie des 5 pays membres. Déjà, c'est de mener des actions au niveau national ou avoir des politiques qui contribuent à la protection de l'environnement, qui favorisent tout le mécanisme pour que les populations voient la pertinence de protéger
0: Mais
1: l'environnement.
0: justement, l'État béninois fait beaucoup, nous l'avions relevé, et ça se voit, ça se vit. Mais à côté, dans les autres pays, vous savez, c'est une politique, chaque pays avec sa politique,
1: Exactement.
0: mais il doit avoir une convergence.
1: Oui, une convergence, mais n'oublions pas que chaque État est souverain.
0: Oui.
1: Donc, la souveraineté oblige à ce que chaque État parte à son rythme.
0: Oui.
1: Mais dans cette dynamique-là, au niveau africain,
0: Oui.
1: je dirais que nous avons plusieurs textes de loi
0: Oui.
1: en matière de l'environnement qui attirent l'attention de nos différents États sur la pertinence de pouvoir légiférer en matière de protection de l'environnement, en matière de justice climatique et autres, ce qui fait que nos États africains ne sont pas en marge de tout ce qui est fait au niveau des Nations Unies ou au niveau des pays européens, si on va dans un contexte de droit comparé. Donc c'est pour dire qu'au niveau africain, il y a plusieurs textes de loi qui abordent la question de la protection de l'environnement et plusieurs cas ont été portés au devant de la Cour africaine des droits de l'homme et des peuples s'agissant de la protection de l'environnement. Donc nos pays africains font beaucoup de choses pour pouvoir contribuer à la protection de l'environnement, abordant les questions du changement climatique, du droit à un environnement sain. Seulement que nous demandons à ces États-là de pouvoir continuer des initiatives, pouvoir avoir des politiques au niveau national qui contribuent à la protection de cet environnement-là. Et nous avons l'exemple du Bénin qui a voté le texte de loi sur.
0: Mais justement, vous avez vu ce qui s'est passé en Europe. Vous avez vu cette masse d'eau que nous avions vue en Europe, en France, ce qu'on a vu au Togo, dans d'autres pays de la sous-région. Ça n'a pas épargné le Bénin parce que l'eau cherche toujours un couloir. S'il n'y a pas, s'il n'y a pas ce que d'aucuns qualifient de synergie d'action entre les politiques publiques de chaque État, comment pensez-vous qu'on peut contenir la situation?
1: Déjà, comme je le disais,
0: Au plan national, d'accord,
1: oui, au plan
0: le Bénin ne dort pas sur ses lauriers,
1: exactement.
0: mais le Bénin doit tenir compte, ou bien la politique du Bénin doit tenir compte de la situation au niveau de la sous-région.
1: Oui, la politique du Bénin doit tenir compte de la situation au
0: Et
1: niveau
0: vice-versa, hein.
1: exactement, mais le développement du Bénin ne veut pas attendre que notre pays frère, le Togo, ne doit pas s'arrimer au développement du Togo. Je ne sais pas si vous
0: Pas du tout,
1: comprenez.
0: pas du tout.
1: Voilà. Donc, c'est pour dire que chaque pays africain essaie de faire
0: Ce qu'il peut.
1: ce qu'il peut pour pouvoir avoir un arsenal juridique en matière de protection de
0: Et
1: l'environnement,
0: c'est ce qui est fait.
1: pour pouvoir avoir des initiatives,
0: Oui.
1: pour pouvoir sensibiliser les populations sur les questions protection de l'environnement, sur les questions du changement climatique, sur tout ce qui est politique, ne pas avoir ces situations quand il y a la montée des eaux ou des situations d'inondation. Mais prenant l'exemple du Bénin, il y a eu des infrastructures qui ont fait que quand il y a eu la montée des eaux très rapidement,
0: On a maîtrisé la situation.
1: on a maîtrisé la situation. Donc c'est déjà la volonté de l'État béninois
0: Oui.
1: de pouvoir contribuer à la protection des populations vivant sur son territoire et avec aussi la loi qui a été votée au Parlement, démontre de la volonté de l'État béninois de protéger ce droit-là qui est un droit assez important.
0: Justement, tout au moins dans l'espace du Hao, ou si vous voulez, dans l'espace Conseil de l'Entente, est-ce que vous ne pensez pas que des suggestions doivent aller dans ce sens-là également?
1: Exactement, c'est vrai qu'il faille faire des suggestions, mais il n'y a pas une police internationale qui pourra sanctionner un État s'il le fait ou ne le fait pas. C'est pourquoi je dis, nous devons toujours continuer des activités de plaidoyer pour pouvoir attirer l'attention de ces différentes institutions-là sur l'urgence en matière de protection de l'environnement, sur l'urgence de pouvoir légiférer en matière de justice climatique et autres, pour que nous puissions avoir des États dont le droit à un environnement sain protégé. Nous avons des politiques nationales assez fortes pour pouvoir à ce qu'on ne vive plus ces situations-là dans nos États.
0: Il y a une question qui taraude les esprits, cher ami. Quand on parle d'Amnesty International, on parle souvent des droits humains. Mais on s'étonne, en tout cas, une certaine opinion s'étonne qu'aujourd'hui Amnesty International vienne parler de la justice climatique. Alors pourquoi?
1: Oui, je pense que les populations ne doivent pas être étonnées. Quand on parle de justice climatique, c'est la question du changement climatique.
0: Oui.
1: Parlant du changement climatique, c'est la question du droit à un environnement sain. Le droit à un environnement sain, la protection de l'environnement, c'est une question de droit humain. C'est un droit humain comme les autres droits, comme le droit civil, le droit à l'éducation, le droit au logement. Donc, qu'il ne soit pas étonné, Amnesty International est une organisation internationale de promotion et de défense du droit humain. Donc, tout ce qui touche aux droits humains est une question assez pertinente pour nous. C'est pourquoi, depuis quelques mois, nous avons notre projet, comme je le disais, projet de justice climatique, dont l'objectif est de contribuer à la justice climatique au Bénin. Et plus spécifiquement, ce projet-là a comme objectif spécifique éduquer et mobiliser l'opinion publique autour des enjeux des droits humains et de la justice climatique, de plaider pour plus de responsabilité des États, comme je le disais tout à l'heure, et des entreprises en matière de lutte contre le changement climatique, de pouvoir créer des liens entre les mouvements de défense, que ce soit les organisations de défense des droits humains, les différents acteurs et les différentes plateformes, et ceux en faveur de la justice climatique. Donc que les gens ne s'étonnent pas, la question de la justice climatique, la question du droit à un environnement sain, de la protection de l'environnement, est une question de droit humain. Et c'est pourquoi Amnesty travaille sur cette question-là.
0: Justement, quand on parle de justice climatique, vous estimez que c'est un droit que vous défendez, au même titre que les droits parlant des cinq besoins fondamentaux de l'homme.
1: Exactement. Donc, comme je l'ai dit, défendre, avoir, ou plutôt avoir un projet sur la justice climatique, c'est de travailler à ce qu'on puisse avoir la protection du droit à un environnement sain, sensibiliser les populations, comme le droit à l'éducation, le droit, les différents droits civils et politiques.
0: Alors donc, il y a forcément un lien.
1: Exactement, c'est un droit humain, donc il y a un lien entre justice climatique et droits humains.
0: Alors, si vous le voulez bien, parlons un peu des droits humains que défend Amnesty International. Parlons-en.
1: Déjà, comme je le disais, Amnesty International est une organisation internationale de promotion et de défense des droits humains. Donc, nous avons plusieurs initiatives, que ce soit en milieu scolaire, en milieu communautaire, sur différents types de droits. Que ce soit le droit à l'éducation, au travers des différents projets s'attaquant aux questions de déscolarisation et autres. Nous avons plusieurs initiatives en milieu communautaire. Nous avons mené jusqu'à cette année. Ce projet-là est toujours en cours de mise en œuvre, un projet sur les droits des filles et femmes serveuses de bars et restaurants. Nous avons plusieurs initiatives, que ce soit les clubs scolaires ou les écoles amies de droits humains en milieu scolaire, en milieu communautaire. Nous avons plusieurs initiatives. Donc je dirais que Amnesty International, c'est tout ce qui touche aux questions de droits humains. Elle est beaucoup plus dans la défense et la promotion de ces droits-là, au travers de plusieurs initiatives, que ce soit des activités de sensibilisation, des activités de plaidoyer, au travers de la production de documents, que ce soit des guides. Aujourd'hui, nous avons sorti les droits et devoirs des patients en collaboration avec l'ARS. Donc, nous avons plusieurs ressources disponibles sur notre site internet amnestybenin.org, dont les populations peuvent consulter.
0: Aujourd'hui, vous savez qu'au Bénin, il y a une politique gouvernementale qui consiste à rendre de plus en plus l'éducation des filles gratuite. Alors, comment au niveau de Amnesty International vous avez accueilli cette nouvelle?
1: Nous pensons que c'est déjà c'est une bonne nouvelle, c'est une très bonne initiative. Et cela vient renforcer le droit à l'éducation de ces filles-là, puisque qu'elles nous souviennent que dans certaines régions de nos pays, les filles ne vont pas à l'école pour des raisons sociologiques ou des raisons de mentalité de ces populations-là qui se disent que la jeune fille doit rester à la maison pour faire à manger ou aller au marché ou arriver à l'âge de 18 ans, doit aller au foyer. Donc, moi, je pense que c'est une très bonne nouvelle qui vient renforcer le droit à l'éducation de nos jeunes sœurs, hein, qui permettront à ce que ces sœurs-là puissent continuer les études et au travers des activités de sensibilisation, démontrer aux différents acteurs de nos communautés la pertinence pour les filles d'aller à l'école, puisque les filles et les garçons ont les mêmes droits. Pourquoi les garçons iront à l'école et pas les filles? Donc c'est une très bonne initiative qu'Amnesty salue. Et déjà, au travers de nos différentes initiatives en milieu communautaire, nous contribuons à ce que le droit à l'éducation, que ce soit les filles ou les garçons, puissent jouir de ce droit-là, qui est un droit fondamental, le droit de pouvoir aller à l'école, quelle que soit sa race, sa religion, je ne sais pas, quel que soit son sexe, que ce soit garçon ou fille, ils doivent aller à l'école.
0: Et puis, vous avez également appris que il est interdit désormais de refuser la monnaie, les pièces de monnaie. Ça posait problème. Aujourd'hui, nul n'a le droit de refuser parce qu'aucun citoyen n'a le monopole.
1: Exactement.
0: Voilà.
1: Exactement.
0: Et...
1: Je pense que c'est la volonté de l'État béninois de pouvoir recadrer un peu, de pouvoir mettre de l'ordre dans tout ce qui était désordre qu'on observait. C'est une initiative à saluer. S'agissant d'Amnesty, nous restons dans notre couloir qui est celui de l'éducation aux droits humains, de la sensibilisation des populations.
0: Oui, on dit de vous, sinon une certaine opinion vous reproche d'avoir cessé de rendre visite aux prisonniers dans les maisons d'arrêt.
1: Bon.
0: C'est surtout beaucoup plus dans ce domaine-là que Amnesty International Bénin s'est illustré ces dernières années. Mais depuis, on a compris que vous avez changé de stratégie là.
1: Non, ce que l'opinion dit, c'est ce qu'ils disent, mais est-ce que c'est vrai? Je n'irai pas sur ce terrain-là, puisque je n'ai pas eu l'autorisation expresse de pouvoir aborder cette
0: Oui,
1: question-là.
0: on veut parler des droits, des droits.
1: Oui. Mais si ces personnes-là visitent un peu nos sites internet ou nos canaux digitaux, verront qu'il y a tout un travail qui a été fait en milieu carcéral, dont nous avons rendu public. Donc, Amnesty fait tout un travail en milieu carcéral ou dans les différents lieux de détention. Donc, nous ne sommes pas restés en marge ou autre.
0: Voilà, nous sommes pratiquement arrivés au terme de cette émission. Je ne sais pas si vous avez envie de parler d'un sujet qui vous intéresse et dont on n'a pas discuté dans cette émission.
1: Non, déjà c'est vous remercier, dire que

0: sur les questions de changement climatique. Il y aura aussi l'organisation de conférences universitaires dans des universités publiques et privées sur la question de la justice climatique, les obligations des États et des entreprises. Nous aurons des émissions radiophoniques avec les médias, la réalisation de capsules vidéo et des podcasts sur les questions de justice climatique, toujours pour sensibiliser nos différentes populations. Nous aurons une campagne de sensibilisation et de mobilisation autour de la justice climatique au travers de l'activité One Cleanup Day qui sera mise en œuvre en milieu communautaire, l'organisation de plateaux télé, en plus du plateau télé qui a été fait avec nos élèves de nos différents clubs scolaires, que ce soit le club scolaire de Souléré, Tempin. Donc il y aura d'autres plateaux télé. Nous aurons une campagne digitale qui va commencer sur nos médias sociaux, que ce soit Facebook, TikTok, Twitter, Instagram, pour sensibiliser sur les questions de la justice climatique et surtout la promotion de nos cours sur Amnesty Academy. Tous nos éditeurs ont la possibilité d'aller sur Play Store, de chercher, ou sur Internet, de chercher Amnesty Academy. Nous avons des cours sur la justice climatique. Nous avons un cours qui est intitulé Changement climatique et droits humains. Et un autre, un second sur transition énergétique, alimenter le changement ou le statu quo. Nous avons la possibilité de suivre ces cours-là, renforcer leur capacité en matière de justice climatique, changement climatique, et à la fin, ils pourront avoir un certificat qui pourra renchérir leur CV et autres.
1: Là, vous rentrez dans le volet commercial.
0: Non, non, pas sur le volet commercial, c'est toujours dans l'objectif de pouvoir sensibiliser les populations, mais Amnesty dans sa dynamique, vous suivez une formation et vous avez un certificat à la fin qui montre que vous avez vraiment suivi la formation et que vous avez des informations sur ces différentes thématiques qui ont été abordées. Donc tout ça vient renchérir les connaissances de toutes ces personnes qui vont suivre ces formations-là.
1: Alors beaucoup, certainement, beaucoup de nos auditeurs, aussi bien sur le plan national que au sein de la diaspora, doivent se poser la question de savoir pourquoi Amnesty International s'investit-elle dans la justice climatique. Je pense que vous avez eu l'occasion d'en parler. C'est pour garantir un environnement sain, un
0: Exactement.
1: environnement stable, un monde de paix en définitive, parce que, comme vous l'avez dit, nul ne maîtrise. Plus personne ne maîtrise les questions environnementales. Il y a des difficultés à dissocier la saison pluvieuse de la saison sèche. Et ça, vous avez donné quelques pistes aux gouvernants pour que désormais on puisse rétablir l'ordre. De toutes les façons, c'est un débat qui est ouvert. Monsieur Yannick Dedo-Coton, je rappelle que vous êtes assistant projet à Amnesty International et vous avez accepté venir dans ce studio pour nous entretenir sur des questions environnementales, notamment la question de la justice climatique. Vous avez saisi l'occasion également pour je dirais, virer un peu sur quelques droits humains. Mais avant de vous laisser partir, j'oubliais tout de suite ma mémoire, mes fidèles, et me l'a rappelé. Je vous pose la question. Quel est le point de vue d'Amnesty International sur la question des réformes au niveau au niveau du secteur de la santé, où, par exemple, pour les cas urgents, systématiquement, les malades doivent être pris en charge?
0: Bon, je pense que c'est une bonne réforme. Ça contribue à la jouissance du droit à la santé. C'est une réforme qui est à saluer, même si ça sort un peu du champ de la justice climatique.
1: Oui.
0: Moi, je pense que c'est une très bonne réforme. Elle est à saluer parce que ça permettra aux populations, à ces personnes-là qui n'ont pas les moyens, quand elles viennent, qu'elles soient déjà reçues et qu'on leur administre déjà les soins. Donc c'est une réforme qui est à saluer et nous espérons que dans la mise en œuvre, les différents acteurs vont contribuer à faciliter ces décisions-là prises par nos gouvernants plutôt dans la jouissance du droit à la santé des différentes couches de nos populations.
1: Merci bien à vous, Yannick Dedo-Coton. Je rappelle que vous êtes assistant projet à Amnesty International. Merci d'être passé dans cette émission.
0: Merci.
1: Voilà.
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1: Il est 13h.
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2: Il est 15h.
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2: Top chrono, il est exactement 15h30 minutes. Installez-vous confortablement, attachez vos ceintures, vous êtes à bord du vol régulier de ce dimanche après-midi. Bienvenue dans votre émission Les Arènes du Sport, votre rendez-vous incontournable jusqu'à 18h sur la fréquence des grands défis, la 104.3 Radio Top. Et pour piloter cette impressionnante machine technologique, nous avons la chance d'avoir aux commandes de la console l'une des meilleures techniciennes de tout le pays, toujours fidèle au poste, la magistrale Mylène Aoyo. À l'animation, votre humble serviteur Félix Sondé, PPRIP, FSP pour les intimes. Je suis le commandant de bord pour vous guider à travers les turbulences de l'actualité sportive. À mes côtés, j'aurai Marc Aglo, j'aurai René Adenigny, j'ai invité Semi Ouinsou. Un menu pentagruélique nous attend cet après-midi. Nous irons tout d'abord à Ahosubeta, dans la commune d'Abomekalavi, où notre reporter Cosmos Kako nous attend en duplex pour nous faire l'effervescence du match inaugural des trophées Gernoldi 2026. Au menu de nos débats, un grand focus sur la pétanque. Oui, la pétanque. Nous reviendrons sur la tournée à Lomé du président de la Confédération africaine des sports boules, l'honorable Idrissou Ibrahima. Nous jetterons aussi un pavé dans la mare en évoquant le désordre total qui règne à la Fédération internationale de pétanque Jeux Provençales, marqué par une incroyable forfaiture. Un dirigeant banni à vie, mais curieusement nommé président. Nous parlerons également du tirage au sort du tournoi UFOA B de moins de 20 ans 2026, du trophée interquartier du 6e arrondissement, sans oublier les éliminatoires de la CAN 2027. Et puis, l'événement planétaire, oui, la grande finale de la Coupe du Monde de la FIFA 2026 qui se joue ce soir. Avant le coup d'envoi de cette finale de titans, nous décortiquerons pour vous les chiffres fous, le jackpot financier, les statistiques qui affolent les compteurs et l'adieu d'un géant, Didier Deschamps, qui s'apprête à céder son fauteuil à Zinedine Zidane. Tout cela et bien plus encore, c'est dans les arènes du sport. Mais avant d'ouvrir les pages de l'actualité, cet après-midi, notre antenne s'habille de recueillement. Nous dédions entièrement cette émission, je dis bien, nous dédions entièrement cette émission à la mémoire d'Audrey Marie-Françoise Kpako, épouse Badi, rappelée à Dieu dimanche dernier à Dakar et inhumée vendredi. Restez avec nous, le grand voyage sportif commence maintenant.

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2: Oui, ah, bah, cette musique est presque terminée, Zangalewa. Vous savez, c'est un morceau ancien. Alors qu'il est 20... Non, bien sûr, pas 21h encore, parce qu'il est 15h45 à Radio Tokpa. Et donc, un peu quand même de tenue et de retenue, comme le dit notre ami député passé.
3: Absolument.
2: Voilà. Alors, René Adeni, comment allez-vous?
4: Je vais très bien. Je salue tous les auditeurs de Radio Tokpa, la radio qui mouille le maillot, notre slogan fétiche depuis plus d'une vingtaine d'années.
2: Affirmatif.
4: Nous saluons tous les dirigeants, tous les journalistes de Radio Tokpa, tous les techniciens, tous les auditeurs. Sacré auditeur de Radio Tokpa et surtout vous, le Baobab. Depuis un certain temps, quand moi je passe quelque part, les gens disent « Ah, c'est Radio Tokpa ça ». Même si je voyage, je vais à Vranco, à Misérété ou bien à Pobesse, ils me disent « Ah, est-ce qu'il n'y a pas marche ? Est-ce qu'il y a Radio Tokpa ?» Je dis « Tout ça là, ça vient encore. Nous sommes en train de nous réorganiser pour bien foncer encore. Radio Tokpa est dans la place. » C'est parmi les meilleures radios, je ne veux pas être très égoïste pour dire la meilleure. Donc Dieu nous a appris l'humilité, vous aussi, nous avons appris beaucoup de vous. Et tous les jours, vous savez que, bon, vous savez, je ne sais pas, aujourd'hui c'est dimanche, Dieu a dit de pardonner. Il y a des gens qui sont toujours jaloux, qui veulent vous enterrer. Et quoi que vous avez fini avec la radio, mais nous sommes toujours vivants. Tant que vous êtes journaliste à vie. Vous savez que dans certains pays, quand vous êtes militaire, même si vous allez à la retraite, s'il y a conflit ou guerre, vous êtes toujours mobilisé. Mais au Bénin, ici, on te dit, tu as la retraite, on n'a pas besoin de toi. Donc, je crois que j'aime mon pays, j'aime Radio Tokpa. Je ne dis pas que j'aime Félix Ondi PPIP, je respecte Félix Ondi PPIP et les auditeurs.
2: Merci, c'est un grand qui vous parle parce que, vous savez, au niveau de l'ODEM, il fait un travail appréciable.
4: Non, mon mandat est déjà terminé. Ouais, j'ai été président honoré et après conseiller, j'ai fait 2 mandatures.
2: C'est
4: et
2: important.
4: Nous avons beaucoup travaillé, avons géré des dossiers terribles. Et Dieu,
2: félicitations.
4: C'est Dieu seul qui sait ce que nous avons fait.
2: Ouais, félicitations pour le travail abattu à la tête et puis à l'ODEM. Et puis, c'est un sous-promoteur du football. Et

0: À la base, bien sûr, et représentant de l'ASEC Mimosa d'Abidjan au Bénin. Comment ça va?
1: Je vais très bien, monsieur Sonde Pipiripé, et je salue tous les auditeurs de la radio Topa.
0: Et vous revenez comme ça d'Abidjan?
1: Je suis venu hier
0: Hier,
1: d'Abidjan.
0: voilà. Donc les Tchèques sont encore frais.
1: Très, très
0: Bon,
1: fort.
0: tel que je vous connais, c'est sûr que vous allez organiser tout cela.
1: Vraiment.
0: Allez, Marc Aglo, vous revenez donc de Grand Popo. Où il y a eu ce lancement de la 6e édition du championnat national scolaire, n'est-ce pas?
2: C'était ça, Félix, sont les pipiripi.
0: Donc vous avez beaucoup de nouvelles à me donner tout à l'heure.
2: Affirmatif.
0: Il est exactement 21h40. Il est exactement
1: 15 heures.
0: 15h47 minutes dans tous nos studios. Et comme je le disais, mesdames et messieurs, cette émission est dédiée simplement à Audrey-Marie-Françoise Pacaud, l'irremplaçable étoile de Dakar.

Chers auditeurs des arènes du sport, fidèles de Radio Tokpa, le sport nous enseigne la ferveur, le combat, la beauté du geste, mais il nous rappelle aussi parfois de la manière la plus brutale la fragilité de notre propre condition. Cet après-midi, nos cœurs ne battent pas au rythme des stades, nos cœurs saignent. Toute l'équipe de votre émission, toute la grande famille de Radio Tokpa est en deuil. Nous pleurons aux côtés de notre mentor, notre leader, notre promoteur et directeur général, le pape Guy Kpakpo.

vous attendiez hier, impatients pour vibrer ensemble dans notre émission phare Week-end à tout vent. Mais le silence s'est imposé. Nous étions et nous sommes encore terrassés par le chagrin. Nous vous présentons nos plus sincères excuses pour ce rendez-vous manqué, mais l'onde de choc était trop grande.

Il y a des dates, des parts que l'on voit venir et il y a des drames qui surviennent dans des circonstances que personne, absolument personne ne maîtrise. Tel est le choc de la disparition soudaine de Madame Audrey-Marie-Françoise Kpakpo, épouse Fernand Badji, survenue à Dakar ce dimanche 12 juillet 2026. Regardez le destin, chers auditeurs. Voilà une dame de cœur, une femme d'une gentillesse infinie, profondément révérencieuse, toujours prête à tendre la main aux plus démunis. Une vie entière tournée vers l'amour des autres pour célébrer son époux, M. Fernand Badji, qui allait faire valoir ses droits à la retraite. Audrey décide de lui organiser une fête surprise, un double événement. L'anniversaire de l'homme, de sa vie et le début d'une nouvelle liberté.

Tout a été orchestré en secret, mis en musique avec amour. Parents, amis, proches, tout le monde était là à Dakar pour partager ce bonheur. Et durant la fête, Audrey se lève. Elle lit un texte magnifique, un hommage vibrant et lumineux à son mari. L'émotion est à son comble, les invités sont conquis, l'époux est aux anges. Fernand s'apprête à se lever à son tour, le cœur battant pour répondre à sa tendre moitié, pour lui redire son amour devant l'assemblée. Mais il n'a pas pu. Le destin venait de siffler une fin prématurée.

Aussitôt son message terminé, Audrey ressent un violent malaise. Discrète, elle se confie à ses frères venus d'Europe. Ils décident immédiatement de l'évacuer vers les urgences. Fernand, son mari, inquiet, veut les suivre. Mais dans un dernier élan de générosité et de dévouement, Audrey lui dit non. Elle lui demande de rester là, de s'occuper de leurs convives le temps qu'elle revienne. Mais elle ne reviendra plus jamais.

la vie est cruelle, que le monde peut se montrer méchant. Pourquoi elle? Pourquoi Audrey? Pourquoi à ce moment précis, au sommet de la joie familiale?

Une première crise cardiaque avait été surmontée ce soir-là. La seconde, implacable, lui a été fatale. Madame Audrey Marie-Françoise Kpakpo s'en est allée sans un au revoir, sans un adieu, laissant des convives pétrifiés, un époux brisé, des enfants inconsolables et la famille sur le quai d'une immense détresse.

Comment est-ce possible? Face à ce drame, une seule vérité s'impose, celle du livre de Job, 1 verset 21, que je vous lis. L'Éternel a donné et l'Éternel a ôté. Que le nom de l'Éternel soit béni. Fin de citation.

Ces mots bibliques nous rappellent que Dieu seul donne la vie et la retire comme et quand il le veut. Il nous commande de rester toujours en prière, car nul ne sait ni le jour, ni l'heure, ni le lieu où le Créateur nous rappellera à lui. Pour nous, à Radio Tokba, cette douleur réveille une autre cicatrice. Audrey Marie Françoise était la fille de feu Tonton Alain, le grand frère de notre DG, Guy Kwako. Depuis que Tonton Alain a rejoint le Père Céleste, son jeune frère Guy, que certains appelaient son jumeau, tant ils étaient fusionnels, avait perdu son bras droit. À l'époque, Audrey était revenue de Dakar et ses frères de Paris pour les obsèques de leur père au PK14. Des moments douloureux que nous avions partagés. Après l'enterrement, chacun était reparti. Nous nous disions avec espoir que nous nous reverrions cette femme pleine de tendresse un de ces quatre matins, peut-être même lors des prochains Jeux Olympiques de la jeunesse à Dakar. Mais hélas, quel immense gâchis, quelle tragédie.

Les obsèques se sont déroulées ce vendredi même, 17 juillet 2026. La messe d'enterrement a eu lieu en l'église des martyrs de l'Ouganda à Dakar, suivie de l'inhumation au cimetière Saint-Lazare de Béthanie. Ici, à Cotonou, c'est en l'église Saint-Michel que nos cœurs se sont rassemblés dans le recueillement et le silence.

En ces instants de profonde tristesse, toute l'équipe des arènes du sport et les collaborateurs de Radio Tokpa s'unissent pour présenter leurs condoléances les plus affligées. Au pape Guy Kpakpo, à son épouse et à ses enfants, aux familles Kpakpo Amadoté du Bénin du Sénégal, aux familles Carvalho, Ba et Séné, aux familles Badji, Diémé et Koli, à Madame Veuve Marie-Pierre Carvalho Kpakpo, mère de la défunte, à M. Gaston Carvalho, son oncle et parrain, à M. Fernand Badji, son époux, à Mesdemoiselles Soani Sarr et Larisse Sassar, ses filles, à M. Yves Kpakpo, son oncle et leurs enfants, à M. Robert Badji et famille, au père Jacques Badji, à Madame Henriette Badji, son époux et leurs enfants, aux enfants de feu Arthur Adokwe Kpakpo et de feu Marie Mendy, épouse Kpakpo, et leurs familles respectives. À la famille Barros, à Madame Anastasie Colli Cardo, son époux et ses enfants, à Madame Hortense Dosu-Hueto, son époux et ses enfants, ainsi qu'à toutes les familles, parentes et alliées.

c'est dur. C'est terriblement dur. Depuis cette terrible nouvelle, le pape Guy Kpakpo est inconsolable. C'est légitime, car perdre une telle perle est une épreuve surhumaine. Mais comme le poète Birago Diop nous le rappelle si magnifiquement pour apaiser nos âmes, je le cite, « Les morts ne sont pas morts, ils sont dans l'ombre qui s'éclaire et dans l'ombre qui s'épaissit. Les morts ne sont pas sous la terre, ils sont dans l'arbre qui frémit, ils sont dans le bois qui gémit, ils sont dans l'eau qui coule. »

Audrey n'est pas disparue. Elle a juste changé de rive. Elle est désormais ce souffle invisible qui continuera de veiller sur Fernand, sur ses enfants et sur ses oncles. Tournons nos regards vers le Tout-Puissant avec une espérance ferme. Car si la mort a eu le dernier mot sur terre, l'amour et la foi triomphent dans l'éternité. Que le Dieu de toute consolation essuie les larmes du pape Guy Papo, qu'il pense les plaies de cette famille éprouvée et qu'il leur donne la force de surmonter cette tempête. Prions, oui, prions pour le repos de son âme. C'est l'œuvre de Dieu et en lui réside notre ultime espoir. Voyage en paix, lumineuse Audrey Marie Françoise, que la terre de Dakar te soit légère et que ta lumière sans fin de l'amour divin brille sur toi. Union de prière.

0: René Adenigny, vous avez connu Tonton Alain, paix à son âme, sa fille Audrey s'en est allée. Vous voyez que nous devons consoler tous le pape Guy Kwakou, parce que c'était le complice de son frère, il s'entendait très bien. Et cette fille aimait très bien son oncle Guy Kwakou. Vous comprenez que je devrais prendre ma plume et essayer donc de rédiger quelque chose.
1: Que les auditeurs ont entendu un soupir. Il faut être courageux en ce moment. Nous condoléons à la famille Papou, au pape. C'est des moments difficiles pour lui et pour tout le monde. Quand quelqu'un est endeuillé, ce n'est pas lui seul. Il y a ses proches, ses amis, ses camarades, ses collègues, ses journalistes, si je veux parler de Guy Papou. Les mots me manquent. Je voulais ajouter deux mots si vous
0: Allez-y.
1: voulez. À l'église, on nous a toujours appris, oui, dans les cantiques, les psaumes, que tout ce qui respire loue l'Éternel, le Dieu, le Dieu unique, le Dieu vivant, le Dieu de la vérité, omnipotent, omniprésent, omniscient. Nous saluons encore la famille Kwaku. Nous connaissons ça qui Kwaku. À vous-même, félicitations des PPP, parce que vous êtes courageux. Je ne sais pas quel. Vous allez nous donner le secret. Vous allez donner le secret aux auditeurs qu'on est touchés comme ça. Comment on fait pour revenir, pour tenir? Sinon, vous-même, vous risquez d'être victime. Il faut être fort. Et le deuxième mot, il y a un auteur célèbre français. Ceux qui vont m'appeler, je vais leur donner le nom de l'auteur. A dit que la vie ne vaut rien. Mais rien ne vaut une vie. Je reprends, la vie ne vaut rien. Quand on dit ne vaut rien, la vie a UT à part et rien à part. Ne vaut rien, ça ne signifie pas que la vie est inutile, mais on s'amuse avec, non. Si on est là, à nous de prendre la vie ne vaut rien. Mais rien ne vaut une vie. Chacun de nous sommes importants. Dieu ne nous a pas créés pour s'amuser. Nous avons une mission. Nous avons un destin. Dieu est avec nous. Hommage à la famille Papou, mes condoléances à la pas à tout le monde. Merci.
0: Macablo, professeur Macablo.
2: Merci beaucoup, Félix Sondi. C'est avec le cœur meurtri que j'ai appris le vendredi dernier la disparition de maman Audrey-Marie-Françoise Papou. Et en cette période douloureuse que son époux, M. Fernand Travès, je lui présente mes sincères condoléances. Condoléances à leurs enfants. Parce que maman Audrey est décédée à l'âge de 55 ans. C'est pour dire que elle est partie très tôt. Elle est partie très tôt. Donc, paix à son âme, repos éternel à elle. Et je voudrais également présenter mes sincères condoléances à notre DG, Kipapo, et à toute la famille de Radio Top.
0: Alors, monsieur Wansou,
3: Vraiment, et tout à l'heure, quand vous lisez le texte là, j'ai vraiment eu la chair de poule. Et je présente toutes mes condoléances au DG de Radio Topa, et surtout à vous, et son DPPRP, et à toute la famille Pabou. Merci.
0: Et je voudrais dire merci à un grand homme que j'ai toujours respecté et que je respecterai toute ma vie. Il s'agit du colonel Antonin Roussillon, colonel à la retraite. C'est un grand douanier, ceux-là, à l'époque, lorsque vous les voyez en tenue, travailler, vous avez tout de suite envie d'envoyer votre enfant à la douane. Eh bien, il m'a envoyé ce message que je vais partager avec vous. Il dit: tu es un journaliste complet avec des expressions pertinentes. Je me joins à toi pour consoler le pape. Tu es un journaliste complet avec des expressions pertinentes. Je me joins à toi pour consoler le pape, Antonin Roussillon. Le pape vous reçoit et nous aussi en studio, nous vous disons merci. Merci pour tout ce que vous avez été et pour tout ce que vous continuez d'être, hein, pour la République. Colonel Antonin Roussillon. Il est exactement à Radio Tokpa 16h.
4: 12 minutes.
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0: Allez, nous allons parler de la tournée africaine de la Confédération africaine des sports boules, KSB. J'ai refusé de parler de KSB. Je parlerai désormais de Confédération africaine des sports boules parce que les gens confondent avec KSP, la Confédération africaine des sports pétanque, c'est-à-dire cette deuxième organisée par un certain Claude Azéma. On va en parler ici. Et je voudrais faire un clin d'œil, mesdames et messieurs, avant de parler de cette tournée de Idrissou Ibrahima, à un confrère, un éminent confrère désormais qui est passé dans nos griffes. Il est passé par nos griffes ici et il a été formé, bien formé à Radio Tokpa, et la preuve aujourd'hui, il fait partie des meilleurs journaliste sportif du Bénin. Et que ça fasse mal aux gens ou pas, ce n'est pas notre problème. De toutes les façons, le constat est là, clair. Il est le seul, à moins qu'on m'apporte. On m'apporte quoi?
1: Les vérifications.
0: Non, non, non,
1: On
0: non.
1: voit
0: La preuve
1: la
0: contraire.
1: preuve contraire.
0: Parce que le seul à la Coupe du Monde en ce moment, il est aux États-Unis, où il nous suit d'ailleurs, c'est Hugues Sissou Sonno, que je vous demande d'applaudir très, très,
1: Ah
0: très
1: oui,
0: fort.
1: ah oui.
0: Hugues Sissou
1: Ah oui.
0: Zouno, qui a
1: Ah oui.
0: suivi hier
1: Ah
0: la
1: oui.
0: demi-finale, hein, et qui aujourd'hui suivra la finale tout à l'heure à 20h, heure de Cotonou. Hugues, eh ben, tu es béni. Hugues, il a toujours été révérencieux,
1: Franchement,
0: professionnel,
1: tout à fait.
0: un garçon très poli. Et René Adeniyi, vous l'avez connu aussi ici à Radio Tokba. Eh ben, voilà, c'est un exemple.
2: J'ai suivi son reportage avec émotion hier. Je l'ai vu dans un stade plein et il a essayé de nous dire ce qui se passait et qu'il allait suivre la finale d'aujourd'hui. Je crois que c'est un produit à votre actif. Et les gens ne le savent pas. Vous savez qu'au Bénin, les gens n'aiment pas la vérité. Ils veulent
1: En plus,
2: toujours vous
1: oui.
2: torpiller. Ils veulent toujours vous voir descendre. Ils
0: Toujours.
2: veulent toujours
0: Ouais.
2: voir votre côté négatif. Ils vous cherchent.
0: Négatif.
2: Ils vous cherchent cela. Je ne sais
1: Dans tous les
2: pas.
1: sens.
2: Et ce qui est bizarre, vous les voyez les dimanches, ils vont à l'église. Ils se mettent à genoux. Ils vont à la mosquée. Ils sont devant un fétiche. Mais ils vous voient, ils sourient. Mais heureusement, Dieu est là. Ils voient. Et c'est toujours qui est juste, qui est vrai, qui doit mettre à sa droite après. Ainsi de suite. Pépé, pépé, pépé. Moi, je suis un enseignant. Quelque part, les gens me condamnent encore d'être enseignant. Ils me demandent, mais pourquoi tu vas là-bas encore? Mais je vais faire quoi? Je suis là pour faire du bien, pour donner, pour former, pour faire grandir les âmes, les Béninois de demain ou du futur, comme vous le faites jusqu'aujourd'hui. Lorsque les gens vous entendent depuis la maison, les gens croient que c'est cette année que vous avez commencé la radio. Il y a ce problème-là. Je ne sais pas, on va consacrer une émission à ça. Et tous les grands défis, les grandes batailles, les grands championnats. Vous vous rappelez ce joueur du Nigeria qui marquait 3 buts à Semenyo, il faut dire, j'ai oublié son nom. L'émotion, mais
0: Ça va
2: et vous
0: venir.
2: m'appelez, vous me dites qui a marqué,
0: Qui
2: je
0: a
2: dis
0: marqué,
2: Uche Uzegbeto. El Matador le lendemain. Le sélectionné met son nom sur la liste des joueurs.
0: Oui,
2: Et
0: grâce à
2: c'est
0: Radio
2: Radio Tokpa.
0: Tokpa. Ouais.
2: Donc vraiment, je vous dis, Félix Sonier PVP, c'est un monument. Nous, on décore les gens tous les jours. Nous ne sommes pas contre les décorations.
0: Non.
2: Mais il faut décorer celui qu'il faut décorer. Moi,
0: Merci.
2: je n'ai jamais entendu. Bon, je ne sais pas si on a décoré de grands sportifs dans ce pays. Mais Félix Sonier PVP, on a déjà décoré, je ne sais
0: Oui,
2: pas.
0: oui.
2: Ah, je n'étais pas au courant, j'ai
0: Monsieur
2: péché.
0: Chevalier.
2: Mais à coup pas. Et donc, c'est un chevalier, c'est ça, vous êtes décoré de la Légion d'honneur un jour même. Donc, c'est pour vous dire que vraiment, merci à tous les Béninois qui nous écoutent, surtout les auditeurs de Radio Topa. Nous sommes là pour faire grandir. Nous ne disons pas que nous sommes invincibles.
0: Non.
2: Nous ne disons pas que nous
0: On a
2: sommes
0: la
2: Dieu.
0: crainte de Dieu, nous autres.
2: Voilà, il y a des gens qui disent qu'ils sont Dieu, mais nous on les respecte.
0: Alors,
2: Mais nous on est là, tout petit,
0: ça va là.
2: mais nous faisons des bons sous la houlette de Félix Sonier Pépéripé.
0: Ouais,
2: Il faut venir à son école. Tout le monde veut être journaliste.
0: Ouais.
2: Mais c'est pas ça.
0: C'est pas ça.
2: il faut pas avoir les grands diplômes des journalistes du Washington Post, du New York Times, forcément. Au Bénin, nous sommes forts. J'ai une anecdote à vous dire. Ouais. J'étais à Dakar une année pour le CESTI. Ouais. J'étais avec le conseiller de la RAC, Basi Chibozo, Rosazon Akin, ainsi de suite. Mm-hmm. On était là-bas, on avait un professeur, père à son âme, il s'appelait Alain Breton. Oui. Ah, mais il nous voit, il dit, mais Jérémy, vous avez quitté Cotonou pour venir apprendre le journalisme. Il dit, c'est faux, vous êtes le meilleur. Qu'est-ce que je vais vous apprendre ici? Tous les jours, là, on ne faisait que bavarder. Il dit, qu'on voit Cotonou, il dit, waouh. Mais au final, on est député, il est bien, on est tourné, il nous convient.

0: si on m'a dit que c'est moi qui ai créé, donc mais à coup pas encore Félissonier PPP. Moi j'ai beaucoup appris de chez vous,
1: ouais.
0: Beaucoup. Ouais. Et une autre anecdote, vous vous rappelez quand j'étais ici au début des années 2000, souvent je n'aimais pas écrire sur le papier.
1: Ouais.
0: Et il y a des gens qui veulent m'imiter, vous dites laissez-lui, lui c'est un professeur, hein, ne le suivez pas, ne le suivez pas, hein, ne le suivez pas. Et je prenais nos jeux à cause de vous. Il faut commencer à prendre
1: l'autre.
0: Ça là, quand on est journaliste, il faut écrire avant de parler.
1: Toujours.
0: On ne vient pas déblatérer. Le mot est un peu fort.
1: On ne va pas raconter
0: donc,
1: sa vie.
0: Pas du tout. Donc c'est Radio Tokwa qui apprend tout ça là. On ne vante pas. On ne reste pas dans sa chambre pour diffuser un match.
1: Non,
0: on ne dit pas que... c'est à la mi-temps en écoutant d'autres radios pour dire bon, oh, on n'est pas sur le terrain. Donc avec PPP, il va vous attraper. Vous avez vu. Et aussi, nous tendons d'autres, je crois qu'il y avait le Cameroun qui devait jouer contre le Bénin ici.
1: Oui.
0: Et j'ai dit un jour que le Cameroun n'est pas un foot de guerre.
1: Ouais.
0: Mais j'ai été corrigé.
1: Ça.
0: Mais vous avez dit à la personne, c'est un enseignant.
1: Ouais.
0: Attention.
1: Ouais.
0: La personne est descendue, il a regardé le dictionnaire. Elle a vu que c'est une expression vraiment.
1: Vraiment.
0: C'est pour vous dire
1: on
0: que je ne peux pas.
1: Foudre de guerre.
0: J'ai dit une foudre en direct. Vous avez mis la musique, vous avez calmé tout le monde. Et la personne a dit encore le stade Jean-Pierre Gaston, T-O-N.
1: Ouais,
0: moi, j'ai dit Gascon.
1: Ouais.
0: J'ai dit, mais monsieur Adeni, sa maison est près du terrain. Il est de Pauvert, un journaliste professionnel. Il est avec les dix David. Qu'est-ce que tu veux? Après les dix David, on a appelé pour dire de faire la baraque. C'est pour vous dire qu'avec PPIP, on gagne l'humilité, on apprend.
1: Merci
0: beaucoup. On respecte l'adversaire. Je ne sais pas s'il y a quelqu'un qui est en boule à la maison. Que Dieu le pardonne et que Dieu nous pardonne ensemble.
1: Amen.
0: Radio Tokwa, c'est la radio du sport qui mouille le maillot.
1: Maillot.
0: Je crois que oui. Vraiment, je vais laisser le micro aux autres.
1: Allez, Wassou, c'est mieux. Ancien footballeur. Hein. Vous avez dit ancien footballeur.
2: Vraiment, Iguzunon, vraiment, je l'aime trop.
1: Ouais.
2: Parce que, en termes de journaliste, je pense que vous êtes son doyen.
1: Oui.
2: Et moi, j'ai la chance de discuter avec lui.
1: C'est ça.
2: Et on a parlé de vous. Et chaque fois, je parle avec des journalistes. Et chaque fois, ils me disent qu'en matière de sport, il n'y a pas deux personnes au Bénin. Et la radio Tokwa, il a fait beaucoup de sport. Et tout à l'heure, vous avez dit, moi je ne savais pas, vous avez dit qu'il était honoré. Bon, je ne savais pas.
0: Décoré. Ah,
2: oui. Décoré.
1: Oui.
2: Vraiment, et on va encore faire le programme, monsieur Adini. Et on va organiser ça.
1: Merci.
2: Avec toute la journée sportive,
1: ouais.
2: On va vous honorer ici au Bénin.
1: Merci beaucoup.
2: Et vous non, vraiment.
0: Bah, n'en déplaise aux gens qui croient que.
2: On s'en fout. On s'en fout de ça. Et vous non, moi, je l'aime bien. Je lui souhaite toutes les meilleures et bonnes chances.
1: Voilà.
2: Et vraiment, un grand chapeau pour Radio Tokwa, pour tout ce qu'il fait pour le sport béninois.
1: Merci beaucoup à vous. Marc Aglo, je rappelle que vous êtes enseignant, vous êtes professeur. Hein.
3: Merci beaucoup, Félix Sonné, PVRP. Mon aîné, Igor Zinsouzounon, c'est un aîné très, très, très affable. Nous étions au Maroc dans le cadre de la Coupe d'Afrique des Nations. Il a bien conduit la délégation. Il nous a informé, il nous informait au fur et à mesure lorsque nous avons des informations, lorsque nous avons besoin des informations, il nous en donnait. Et je pense qu'il a fait un travail de qualité, un travail remarquable et appréciable. Et je lui souhaite le meilleur.
1: Merci. On lui souhaite tous le meilleur, hein, mon cher, très cher Hugues Zinsouzounon, qui est au pays de Trump en ce moment. Formidable. Félicitations à toi. Bon vent. Mon très cher, on va donc parler de cette tournée africaine de la Confédération africaine des sports boules, parce que le triomphe de la vérité et de la dignité à Lomé pour l'honorable Idrissou Ibrahima a été constaté. Hein. Après les étapes marquantes de Rabat, d'Abidjan et de N'Djamena, le président de la Confédération africaine des sports boules, KSB, a déposé ses valises cette semaine au Togo. Entre accueil légendaire et révélation cruciale, l'honorable El Hadj Idrissou Ibrahima a réaffirmé son statut d'homme d'État et de gardien indéboulonnable de l'intégrité du sport africain. Lomé la Belle, Lomé l'Hospitalière, les autorités au plus haut niveau de la République togolaise ont réservé un accueil des plus chaleureux à la délégation de la Confédération africaine des sports boules. Dans une ambiance empreinte de solennité et de fraternité, digne des plus grands dirigeants de ce continent,

0: L'honorable El Hadj Idrissou Ibrahima a une nouvelle fois planté le décor d'une Afrique sportive debout, souveraine et respectée. Mais l'étape de Lomé ne fut pas qu'une simple escale diplomatique. Elle a été le théâtre d'un grand moment de vérité, faisant ce que le jargon journalistique appelle un précieux complément d'information. Le président de la Confédération africaine des sports, Boule, a levé le voile sur les coulisses sombres d'un complot néocolonialiste visant à diviser le continent et dont il est sorti définitivement victorieux. L'histoire, narrée avec clarté par l'honorable face aux autorités togolaises, remonte aux manœuvres de Claude Azéma, alors président de la Fédération internationale de pétanque et jeux provençal FIPJP. Ce dernier avait unilatéralement prononcé des sanctions d'exclusion à vie contre le président de la Fédération royale marocaine de pétanque et plusieurs de ses membres. Pour légitimer ce forfait, Claude Azéma exigeait la caution et la signature du patron des sports Boule africain. C'était mal connaître El Hadj Idrissou Ibrahima, un bon croyant et un homme d'honneur, refusant de cautionner l'injustice et la méchanceté gratuite, il s'y est opposé fermement. Je vais le paraphraser. Comment peut-on venir sanctionner des membres de ma confédération en Afrique sans mon accord? Je ne connais rien de cette histoire et je refuse de vous suivre dans votre folie. Aura été sa réponse historique. Ce refus de courber l'échine fut le casus belli. Et pour se venger, Claude Azéma orchestre alors la création d'une confédération bis en pacotille, une coquille vide, ne remplissant aucune condition statutaire, mais immédiatement adoubée par la FIPJP au mépris de la Confédération africaine des sports Boule légitime, dotée pourtant d'un statut à vocation diplomatique. Acculé, le président Azéma finira par quitter la tête de la FIPJP, désavoué de toutes parts. La gifle du tribunal arbitral du sport et l'obstination des imposteurs face à cette forfaiture, l'honorable Idrissou Ibrahima a choisi la voie du droit en saisissant la plus haute juridiction sportive, le tribunal arbitral du sport TAS de Lausanne. Le verdict fut sans appel. Rétablissement total de la Confédération africaine des sports Boule dans ses droits et lourdes sanctions financières en millions de dommages et intérêts infligés à la Fédération internationale de pétanque et jeux provençal. Malgré la sentence irrévocable du TAS, un certain Pintus, s'autoproclamant vice-président délégué de la FIPJP, a tenté une ultime manipulation en écrivant à des ministres africains, notamment le ministre ivoirien des Sports, pour prétendre mensongèrement qu'un recours allait inverser la tendance. Ignorante feinte ou réalité d'un profil plus habitué aux codes de la nuit qu'aux arcanes du droit du sport, toujours est-il que le verdict final est tombé comme un couperet. Le tribunal fédéral suisse a purement et simplement rejeté le recours de la FIPJP, confirmant le triomphe de la Confédération africaine des sports Boule. Ce complément d'information partagé avec pédagogie et dignité a permis aux autorités togolaises de mesurer la stature exceptionnelle de leur hôte. L'honorable El Hadj Idrissou Ibrahima n'a pas seulement défendu une institution, il a défendu l'honneur de toute l'Afrique face aux velléités de dictats extérieurs. La tournée africaine de la Confédération africaine des sports Boule se poursuit. Mais Lomé restera gravé comme l'étape où la vérité juridique et historique a définitivement enterré l'imposture. Hommage à vous, honorable, pour ce combat mené, la tête haute pour le sport et pour l'Afrique.
1: Félicitations, Pépé. l'honorable Idrissou Ibrahima, un nom que tous les Béninois y ont retenu. Quelqu'un qui fait bouger la pétanque et qui a amené les gens à être contre lui, malgré lui. Mais vous savez, c'est celui qui fait toujours du bien qui va gagner. Moi, je ne suis pas surpris. Je connais cet homme-là comme vous. Je n'ai pas dit avant vous, après vous. Je le connais depuis. S'il m'entend, il sait. Il sait. Donc c'est pour vous dire que la cabale, Monsieur Azéma, mais, vous vous rappelez, Félix Onébé, Monsieur Azéma est venu à Cotonou ici.
2: Plusieurs fois. Je me rappelle.
1: Mmh. Plusieurs fois. Donc il venait préparer son coup. Coup CEIP. Ça n'a pas marché, il s'est tombé dans l'eau. Donc je crois que, au lieu de se ranger, de demander pardon, je ne sais pas. Je ne sais pas ce qui coûte le pardon. Il peut venir à la Dieu Tokba, nous allons lui apprendre à pardonner, à se faire pardonner, et il va comprendre que Félix et que l'honorable Idrissou Ibrahima est un homme
2: qu'on ne défie pas.
1: Qu'on ne défie pas, qui est indéracinable. Ouais. Indéracinable par rapport à quoi? Parce que ce qu'il fait est juste, ce qu'il fait est juste, ce qu'il fait est bon, ce qu'il fait est apprécié, je ne sais pas.
2: Professeur Marc Aglo.
3: Non, je pense que le droit est dit, hein, Félix Sonné, PPRP, le président...
2: Le complément d'information.
3: Le droit est dit. Non, écoutez, le président Ibrahim Idrissou est un personnage, une figure emblématique. Lorsqu'on parle lorsqu'on parle de pétanque en Afrique et notamment au Bénin, je pense que Claude Azéma est un néocolonialiste qui va retourner dans ses chères études, si je peux le dire ainsi, ou même ce qui va se retourner à ses chères études.
2: Pour se forger les muscles encore plus solides. Parce que là, il ne peut rien.
3: Il ne peut rien. Parce que le président est un homme qui dit la vérité. La vérité, c'est dans son ADN. Félix Onépévé.
2: Oui, monsieur Wansou, c'est mieux. Ancien footballeur.
4: Moi, je crois que dans la vie, quand tu es honnête, Dieu est avec toi. Et quand tu es humble, Dieu avec toi. Et je pense que quand on parle de sport, de pétanque, et en Afrique, tout le monde connaît que Idrissou, c'est quelqu'un qui dit la vérité, oui, qui n'est pas froid aux yeux, oui, et n'est pas dans les couloirs, qui n'est pas... C'est pas lui ça. Mmh. Donc moi, je ne peux rien lui donner. Mmh. Et je lui souhaite la longévité et la meilleure santé.
2: Voilà, merci. Exactement 16h35 minutes.

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1: À 16h44, on reçoit notre consultant, le professeur Émile Jules Labalo. Bonsoir, professeur.
2: Bonsoir, FSP. Vraiment.
1: Quel plaisir.
2: Avant de poursuivre l'émission, ouais. J'ai tenu à m'associer à ta voix, à ta langue et à tes mots pour présenter toutes mes condoléances suite au décès de Marie-Françoise Audrey Papo, épouse Badi. La perte d'Audrey, un être cher, est une épreuve intime qui a bouleversé tout Radio Tocpa. Vous l'avez énoncé, et pour traverser ce deuil, vous avez bien fait, ce n'est que par les mots. Et vous avez choisi les mots justes à travers vos textes. Les mots offrent un précieux réconfort. Ouais. Ça va nous permettre d'honorer la mémoire de Audrey. Et quand on dit qu'est-ce qui peut transmettre la mémoire, ce n'est que les mots que vous avez choisis, les mots qui nous ont brisé, enfin pas brisé le cœur, mais ça nous a donné beaucoup de réconfort, quoi. Mais je voudrais dire, FSP, que il y a quelque chose de plus fort que la mort. Et cette chose-là, c'est la présence des absents dans notre mémoire. Ça, le test que vous venez de présenter est un véritable mémoire. Par écrit, qui doit être daté. Allez dans les archives de Radio Tocpa et vous avez utilisé un instrument très important, la radio. Vous voyez? Et qu'est-ce qui transmet cette mémoire-là? C'est les mots. C'est les mots. Et qu'est-ce qui transmet, qu'est-ce qui nous permet de transmettre ces mots? C'est notre langue. Et c'est pourquoi je voudrais dire que la mort et la vie sont au pouvoir de la langue, de notre langue. Mais FSP, ce qu'il y a de très intéressant là, vous avez, à travers votre langue, vous avez choisi des mots qui nous réconfortent, des mots qui nous consolent, des mots qui nous encouragent, des mots qui nous incitent à la guérison. Donc, la langue dans le bon sens. Moralité, les fruits que nous récoltons de nos paroles reflètent leur pouvoir pour le meilleur et pour le pire. FSP, vous avez choisi les mots pour nous réconforter, pour nous consoler. Et ça, c'est très important. Je retiens seulement coller à ce mémoire que vous venez de laisser à travers un test bien rédigé. Non, les mots me manquent pour qualifier ce test. Moi, j'ajouterai simplement que ce mémoire que vous avez rédigé, ça me permet de dire que toute finitude n'est que le début d'une infinitude. Car à travers votre test nous laisse un mémoire qui rend immortelle la mémoire de Audrey. Je crois que vous venez de faire un travail très exceptionnel. Je vous en félicite. En réalité, à travers le mémoire, tous les jours qu'on va retrouver ces mémoires, on réécoutera toujours. Donc, la mémoire de Audrey sera toujours présente. Vraiment, félicitations pour ce travail. J'ai tenu à apporter ma contribution rapidement en attendant que l'émission se poursuive. Donc, toutes mes condoléances au pape. L'épreuve qu'il est en train de vivre, c'est une épreuve commune parce que à Radio Tocpa, nous constituons une famille et le deuil qui vient de nous frapper, vraiment, FSP, vous avez trouvé à travers le pouvoir de la langue qui se transmet à travers les mots qui transmettent nos intentions intimes. Vous venez de prouver que Audrey, toute finitude n'est que le début d'une infinitude. Voilà.
1: Merci, professeur Émile Jules Abalo. Quel plaisir. J'espère que vous allez revenir, hein, parce qu'on aura beaucoup d'autres choses à dire dans cette émission et on aura besoin de votre contribution, de vos conseils, puisque vous êtes demeuré notre consultant.
2: Bien sûr. Il y a suivi le menu, le contenu. Et
1: par exemple, nous allons rester toujours dans l'espoir boule et parler de l'incroyable forfaiture, hein, parce que sanctionné à vie, puis nommé président. C'est-à-dire que l'amateurisme a-t-il trouvé son nid au sommet de la Fédération internationale de pétanque et jeux provençal? La question ne relève plus du simple doute. Elle s'impose comme une évidence au regard des derniers développements qui secouent les instances de la pétanque mondiale et africaine. Entre violation flagrante des règles administratives de base, désaveu juridique en cascade et contradictions grotesques, eh ben, la FIPJP s'enfonce chaque jour un peu plus dans une gestion digne d'une république bananière. Et le dernier épisode en date frise le surréalisme. La nomination d'un homme banni à vie à la présidence d'une institution créée de toutes pièces. Regarde donc sur un système de la dérive orchestré par l'ombre de Claude Azéma et mis en musique par son successeur, par procuration, Stéphane Pintus. Au cœur de ce nouveau scandale, un nom, Mahmoud Archane. Ce policier marocain à la retraite, octogénaire de 81 ans, a fait l'objet d'une sanction disciplinaire historique de la part de la Fédération internationale de pétanque et jeux provençal. Une radiation à vie pour des faits très graves. Jusqu'ici, la rigueur feinte de l'institution aurait pu impressionner. Mais c'était sans compter sur la magie, le désordre et l'incompétence notoire qui caractérisent la gestion actuelle. Par quel miracle un homme banni à vie des instances de la pétanque se retrouve-t-il propulsé, sans vote, sans assemblée générale, mais par simple fait du prince, président de la fameuse KSP, Confédération africaine de sport pétanque? Cette confédération bis, créée de toutes pièces par la FIPJP pour concurrencer la Confédération africaine des sports boules légitime, est aujourd'hui dirigée par un banni. Oui, l'ironie du sort, ou plutôt le comble du ridicule, réside dans les signatures au bas des documents. Vous savez que nous sommes des journalistes d'investigation et que nous avons un institut personnel. Nous avons été à Dakar pour des formations dans ce sens. Donc, la décision, parce qu'il faut le rappeler, et lorsque nous parlons, c'est avec, bien sûr, des preuves à l'appui. La décision de sanctionner Mahmoud Archane à vie avait été proposé par un certain Stéphane Pintus, alors président de l'instance disciplinaire, et signé par Claude Azéma. Et nous avons cette décision en main. Aujourd'hui, avec l'accord de ce même Pintus, le même Archane est installé sur le trône de la KSP, Confédération africaine des sports pétanque. Où est la logique? Où est la décence? Ce bicéphalisme artificiel et honteux n'honore en rien la pétanque africaine et démontre que la FIPJP prend les dirigeants et athlètes africains pour des briques de 15, pour des ignorants. Au-delà de cette contradiction flagrante, c'est le fonctionnement quotidien de la FIPJP qui pose un grave problème de crédibilité. Comment une fédération internationale peut-elle notifier des sanctions capitales à travers des courriers dépourvus de référence, sans numéro d'enregistrement et parfois sans date? Nous l'avions déjà dénoncé dans les colonnes du journal partenaire Le Confrère de la Matinée et la mauvaise habitude persiste. N'importe quel étudiant, oui, professeur Émile Jules Abalo, et nous avons des professeurs en studio, n'importe quel étudiant en première année d'administration publique c'est qu'un acte juridique non daté et non référencé est nul et de nul effet. Ce manque total de rigueur démontre que Claude Azéma et Stéphane Pintus se comportent en amateurs. Le gangstérisme administratif a remplacé le droit d'association. Ce mépris des normes ne date pas d'hier et la FIPJP en a déjà payé le prix fort devant la justice internationale. Souvenons-nous de la déculottée mémorable de la FIPJP version Azéma devant le tribunal arbitral du Sportas et le tribunal fédéral suisse. À l'époque, la FIPJP avait infligé des sanctions arbitraires et disproportionnées au président de la Fédération royale marocaine de pétanque El Mansouri ainsi qu'aux membres de son bureau. Face à cette injustice, le charismatique président de la Confédération africaine des sports boules, l'honorable Idrissou Ibrahima, avait courageusement refusé de cautionner ce forfait. Prenant fait et cause pour les Marocains face à cette tentative d'humiliation, la Confédération africaine des sports boules légitime s'est alors vue sanctionnée à son tour par un Claude Azéma agissant comme un monarque médiéval, décrétant unilatéralement que la KSB, c'est-à-dire la Confédération africaine des sports boules, n'était plus reconnue. Soutenu par quelques relais africains corrompus et sans vergogne, la FIPJP pensait dicter sa loi. Mal lui en prit, saisi par les instances lésées, le TAS a rendu un verdict implacable, annulation totale des sanctions, ordonnance de rétablissement immédiat de la Confédération africaine des sports boules et de la Fédération marocaine et de lourdes amendes financières infligées à la FIPJP. Le tribunal fédéral suisse, ultime recours, a définitivement enfoncé le clou en rejetant le recours désespéré de la FIPJP, confirmant ainsi le triomphe du droit sur l'arbitraire. Malgré le retrait de Claude Azéma, le système survit à travers Stéphane Pintus, son dauphin désigné, véritable inconnu des arcanes de la haute administration sportive. Plutôt que de redresser la barre, Stéphane Pintus poursuit l'œuvre sordide de son mentor. C'est lui, le vice-président délégué, qui s'est mué en commanditaire du désordre actuel. C'est encore lui qui, dans un élan d'arrogance, écrivait au ministre des Sports de la République de Côte d'Ivoire lors d'une compétition sous-régionale pour tenter de légitimer une fédération ivoirienne dissidente créée à la va-vite, promettant à ses sbires que la FIPJP gagnerait en Suisse. La suite, on la connaît. Le désaveu cinglant du tribunal fédéral suisse est venu toucher ses ambitions. De l'avis de plusieurs observateurs du milieu, quelqu'un comme Stéphane Pintus ferait mieux de retourner s'occuper de la gestion de ses boîtes de nuit plutôt que de détruire l'éthique et l'avenir de la pétanque mondiale. Pendant ce temps, le nouveau président en titre de la FIPJP, Gérard Schneider, dont les proches murmurent qu'il déteste les affaires tordues, les mauvais coups et les petites histoires, garde un silence prudent. Conscient de la toxicité du dossier et n'étant pas là au moment des faits, il refuse de se compromettre avec les manigances de son vice-président délégué. En se comportant de la sorte, la FIPJP s'est non seulement ridiculisée et fragilisée, mais elle s'est également mise dans une situation financière périlleuse par la faute des dérives de Claude Azéma et de sa clique. Et pourtant, on le lui avait dit à Paris, on n'affronte pas l'honorable Idrissou Ibrahima. Aujourd'hui, il apprend à ses dépens, mon cher professeur René Adeni.
3: Félissoni Péperipé, vous avez tout dit. Je ne sais pas si monsieur Azéma aussi est à l'écoute en ce moment. Je ne sais pas comment il doit être. Il a perdu. Il n'a pas honte. Et il continue de chercher à nuire au président Alunaraba là.
4: Idrissou Ibrahima.
3: Idrissou Ibrahima. Tu as déjà perdu. Qu'est-ce qu'il te faut maintenant? Qu'est-ce que tu dois faire? Tu demandes pardon, tu t'effaces. Si tu veux, tu viens au Bénin. Tu t'agenouilles devant le siège de la
5: Confédération.
3: De la Confédération du Sport Boule. C'est à côté là.
6: C'est pas loin.
3: Il demande à un Sim là. Qu'est-ce qu'il veut? Nous devons lui demander si vous pouvez avoir son adresse, on allait l'appeler en direct.
4: Non, non, non, il nous suit, il va nous suivre n'importe comment.
3: Je parle de monsieur Azema.
4: Il aura l'émission en direct.
3: S'il veut avoir notre émission,
4: oui,
3: on n'est pas contre lui.
4: Et tous les membres de la FIPJP, eh bien, l'auront.
3: On n'est pas contre lui. J'ai aimé le mot de mon confrère tout à l'heure, qui a parlé de néocolonialisme. Ça là, je vous jure, il a perdu. Il doit s'effacer. Dieu ne veut pas la mort du pécheur. Ouais. Et puis seulement, il n'a qu'à se repentir. Que nous saluons. Le doyen Abalo. Je ne l'ai pas oublié. Il est toujours à moi, monsieur Abalo.
7: Oui. Je t'entends très bien.
3: Monsieur, le doyen Abalo ne vous a pas oublié. Vous êtes des gens qui forment.
7: Je voudrais te saluer.
3: Vous formez. Pas du tout, c'est moi qui dois vous saluer. Je suis à genoux en ce moment dans le studio. Regardez bien la télé.
7: Pas du tout. J'espère que c'est le grand retour.
3: Non, et
7: que
3: non, ce nous sommes là. Oui. Radio Topaz, c'est notre monsieur sang, René, c'est notre oxygène.
7: Monsieur René a dédié.
3: Je vous suis toujours. Toujours le samedi. Toujours, je ne rate pas. Et je ris, je souris. Je demande à Dieu de vous donner la longévité. Amen. Parce que vous formez la nation. Vous formez la nation. Si les gens voulaient me voir, vous nommer quelque part là, ce serait bon pour le pays.
7: Ça, non, je suis déjà vieux. Hein.
3: Non, non,
7: je
3: pas suis vieux. Vous êtes éternel. Il n'y a pas de vieux. On est éternel.
4: Plus le vin est vieux. Plus il est comment?
3: Oui. Ah, il est merveilleux à table. C'est le vieil mamide qui prépare les bonnes choses selon nos grands-mères. Monsieur Abalo, je crois que tu as écouté le message. Les hautes autorités de ce pays ont écouté le message. Vous êtes quelqu'un qui forme. Les gens n'ont pas compris ce qu'on appelle forme là. Forme là, ce n'est pas recopier les leçons. Non, c'est parler à l'homme pour dire ce, comment il doit être dans la tête, la tête de la tête, comme on le dit.
7: Tout à fait. Je l'ai hérité de Kékérité, de FSP.
3: Ah, il a refusé. Et dit le professeur, c'est si, le professeur.
7: Si il ne m'avait pas détecté,
3: que votre,
7: c'est ça. Il m'a détecté il y a près de 25 ans, 30 ans déjà.
4: Ouais, maximum je dis, de respect.
3: Je dis, je n'ai.
4: Professeur Émile Labalo qui est depuis une dizaine d'années dans la grande famille de l'IPS, l'Association internationale de la presse sportive. Donc, il est journaliste, il est reconnu par les instances internationales. Il a sa carte internationale.
3: Il est formateur, il est tout, il est enseignant.
4: Franchement, on le respecte. Nous autres, on le respecte. Ouais. Et tout le monde le respecte. Hein.
7: Le respect réciproque.
4: Et lorsque nous étions à Grenoble, je le lui ai dit, on était allé à l'université de Grenoble, plusieurs de vos collègues nous demandaient si on connaît un certain, Abalo. Et lorsque j'ai dit, il est fort, il a fait ici, écoutez, qu'est-ce qu'il fait au Bénin? Il faut qu'il vienne ici, c'est un cerveau. Des mots gentils, de doux mots, et vous voyez, mais lorsque vous êtes chez vous, vous n'êtes pas considéré.
3: Mais quand on le dit, les gens ne nous comprennent pas. Est-ce qu'on m'a dit que, si vous permettez, je veux dire quelque chose de sensationnel. Je dis que monsieur Abalo, c'est un sénateur. Sénateur avec S. Les gens, quand on dit sénateur, les gens croient que c'est la Sénat qui organise les élections. Beaucoup de Béninois. Oui. Donc le Sénat, c'est T, c'est une nouvelle institution. Et monsieur, un jour, monsieur Abalo,
5: Il fera
3: son entrée.
5: Amen.
4: Monsieur Abalo, qu'on le veuille ou non, est un sénateur, comme vous le dites, et c'est un grand homme, un grand monsieur, un diplocodus, que nous respectons et que beaucoup respectent.
3: Vous avez dit que c'est un diplocodus. Moi, je dirais que c'est un australopithèque, un pithécanthropien.
5: Et au-delà de toutes ces qualités, ouais. C'est un homme très humble.
4: Voilà.
3: C'est un pharaon, c'est tout.
4: C'est un
3: homme, c'est un béninois. Donc, ce que nous disons, je crois que nous ne sommes pas en train de dire des paroles dithyrambiques.
4: Non.
3: Il suffit de s'approcher de l'homme pour comprendre certaines choses de la vie.
4: C'est ça.
3: Certains modules qui façonnent l'homme, que ce soit le sport, la morale et tout. L'éthique.
4: C'est ça. Voilà.
3: Être citoyen et autres. Je crois que j'ai tout dit. Moi, je n'ai pas fini d'apprendre.
4: Professeur Ballot, vous avez suivi notre reportage sur la pétanque. Commentaire rapide, là.
7: Bien sûr, non. FSP, rien à dire. Comme ce que M. René Adebigny a dit, tout est dit, tout est si bien dit que. Qu'est-ce que je peux bien ajouter encore, moi, le pauvre? Le désaveu cinglant. Le désaveu cinglant. Ce milieu toxique. Avec les dérives, vous m'excusez d'aller directement à les dérives de Claude Azéma.
4: Ouais.
7: Mais tout ça là, René Adebigny a bien dit, il devrait venir au Bénin, venir s'agenouiller au siège de la Confédération africaine de. Ou dit qu'il s'est trompé.
5: Voilà.
7: Des brebis peuvent toujours s'égarer. Mais là, lui, tellement il a été toxique que c'était un désaveu terrible, total.
4: C'est
7: vraiment, il est venu polluer le milieu. Et cette forme de néocolonialisme-là, et le président de la Confédération africaine des sports Boule, l'honorable Idrissou Ibrahima n'est pas un homme qu'on peut abattre aussi facilement. Et il vient de le prouver à ses dépens.
4: Je crois que c'était l'analyse. L'honorable Idrissou Ibrahima a vu des éléphants danser. Et ce ne sont pas ces ouistiti là qui vont les faire peur.
5: Pas du tout.
4: Donc vous comprenez.
7: Non. Et puis il a le soutien de tous les tribunaux, tout ça là. Vraiment,
4: non, il n'y a pas le soutien. C'est-à-dire, c'est le droit qui a été dit.
7: Le droit qui a été dit.
4: Voilà,
7: le droit, c'est ça, c'est bien dit. Les mots dont je parlais tout à l'heure.
4: Voilà.
7: Le droit a été dit. Et il ne peut s'en tenir qu'en ça. Il ne peut plus pleurer. Ces larmes là, il peut les verser. Ailleurs, mais pas au niveau de la Confédération.
4: En tout cas, à la fin de l'émission, on va conclure et vous suivrez également l'hommage qu'on va lui rendre parce que
7: tout à fait,
4: ce n'est pas facile.
7: C'est pas facile. Un
4: patriote fait quelque chose de bien, il faut le claironner, il faut le dire tout le temps. Vous voyez, lorsque je vous donne un exemple, l'équipe de France gagne, RFI toute la vie là. Ne fait que parler de ça. Toute la journée, ne fait que parler de ça. C'est parce que les Bleus ont été éliminés et qu'hier encore.
3: Ils ont pris ce but.
5: Ils ont été touchés.
4: Qu'on n'entend plus rien d'eux. Donc nous autres, on fera comme ça aussi. Lorsque compatriote portera le drapeau haut, on va l'aider. Bien sûr, à faire flotter ce drapeau au firmament dans les ciels qu'il parcourt.
5: C'est ça la réalité.
4: Alors, vous restez avec nous parce qu'il y a les trophées Génoldi 2026 de notre tribunal. Confrère Gérard Yaobi, même sans vie, le coup d'envoi de la 11e édition donnée à Bomekalabi sous le signe du sport, de l'éducation et de la citoyenneté a été donné depuis 16h30. Et vous comprenez que notre envoyé spécial à Rossou Beta, c'est Cosmos Kakpo qui suit les péripéties de ce match inaugural pour nous et qui sera en duplex jusqu'à la fin de cette émission. Je crois que tout est au point. Cosmos Kakpo, bonsoir.
6: Bonsoir. Bonsoir, Félicien. Bonsoir à tout un chacun de vous. Retenez que nous sommes effectivement ici sur le terrain d'Abomé Calabi, notamment à Rochoubecha, tel que vous le dites, comme vous le dites si bien. Donc, je suis déjà ici. Les festivités ont déjà démarré ici, je dirais, parce que nous sommes en train de peaufiner les tout derniers réglages pour permettre quand même à cette 11e édition de ce tournoi qui a connu il y a cela 11 ans, eh bien, de prendre son envol ici à Rochoubecha. Il faut vous dire, celui-ci ne peut périr que pour le compte de cette édition. La grande affluence auquel nous sommes habitués depuis des années n'est pas encore de mise, mais toujours est-il que d'ici à là, les gens viendront plus précisément pour essayer quand même d'apporter leur pierre à l'édifice. Pendant qu'on y a certaines autorités compétentes, en tout cas au niveau de Rochoubecha, sont déjà là, et puis on attend le coup d'envoi. Il faut déjà vous dire, celui-ci ne peut périr que le match inaugural mettra aux prises l'équipe Black Star qui va croiser les propos avec Colanédé, qui est un et aussi plus précisément dans le tournoi. Donc j'espère que bon, le public plus précisément au niveau de ce tournoi est quand même d'apporter l'essentiel pour essayer le tournoi auquel nous sommes habitués depuis longtemps. Mais toujours est-il que tout se passe bien et que les jeunes du quartier ont effectivement fait le déplacement massivement. On attend tout simplement le coup d'envoi pour essayer de voir ce que cette 11e édition va retenir pour notre
1: spécialité. Et moi, je vais rendre hommage à Yaobi Gérard, mais sans vie, hein, parce que c'est lui l'architecte d'un rêve citoyen. La pérennité et le succès des trophées Géraldi ne doivent rien au hasard. Ils sont le fruit de l'engagement d'un homme. Yaobi Gérard met sans vie, notre éminent confrère. Il est journaliste sportif émérite et membre de l'Association internationale de la presse sportive, AIPS aussi. Il porte ce projet à bout de bras avec une foi inébranlable depuis plus de 10 ans. Il convient de saluer avec force le dévouement de ce promoteur qui se bat chaque année, souvent face à d'importants défis logistique et financier pour offrir gratuitement à la jeunesse de sa localité ces moments uniques de communion et de plaisir footballistique. À travers sa vision, Yaobi Gérard met sans vie démontre hein, que le sport est un puissant levier d'encadrement, de développement personnel et de transmission des valeurs républicaines. Et ce n'est pas le professeur Émile Julabalo, notre consultant, qui va démentir. Et l'action de Gérard Yaobi met sans vie concrète sur le terrain fait de lui un modèle de citoyenneté pour toute la communauté d'Abomé Calavi. On va donc vous laisser un moment et vous allez nous revenir lorsque tout sera prêt et vous serez en duplex, mon cher Cosmos Kakbo. Allez, prenez du plaisir et à tout à l'heure.
6: À tout à l'heure, donc, Félix, on ne peut vérifier, on se voit dans quelques minutes, s'il vous plaît.
1: Allez, dans quelques minutes. Le professeur Émile Julabalo est toujours avec nous et nous allons écouter et notre jeune invité. Eh ben, il s'agit de Samuel Ouinsou, qui est promoteur de football à la base et représentant de l'ASEC Mimosa d'Abidjan au Bénin. Alors, vous revenez d'Abidjan. Vous êtes revenu d'Abidjan hier d'ailleurs. Alors, quel est l'objectif de ce voyage?
8: Bon, merci beaucoup, mon son de PPRP. D'abord, l'objectif de ce voyage, depuis 2 ans que j'ai passé la formation au niveau de la fédération pour les licences CAFD.
1: Oui. Et après, ça a marché?
8: Oui, ça a marché.
1: Donc, vous êtes détenteur de la licence
8: B.
1: CAFD.
8: CAFD.
1: Voilà.
8: L'année prochaine, je vais faire la C, Inch'Allah.
1: Ok.
8: Et bon, chaque fois, il y a quelque chose qui me ronge le cœur. Moi, je voyage beaucoup. Et je vois que quand je voyage, il y a. Dans les autres centres-là, ils ont une facilité de faire sortir leurs enfants pour aller se compétir à l'extérieur, en France, Espagne, un peu partout. Mais chaque fois, je me dis, nous, les Béninois, on n'a pas cette chance, on n'a pas cette possibilité. Et chaque fois, je pense. Et l'année passée, j'ai dit à mes enfants que bon, je vais aller en Côte d'Ivoire. Ce qui est sûr, ce que je vais là, je vais trouver. Je suis allé en Côte d'Ivoire, j'ai fait 1 mois à l'hôtel, je dépense 30 000 par jour. Et j'ai, à 3h du matin, j'ai écrit à Sec Mimosa pour dire que d'abord, je vais faire la formation là, le stage là. Et après ça, j'ai encore écrit une autre lettre, j'ai dit, je vais être votre collaborateur au Bénin. Les Blancs, ils m'ont regardé. Après deux jours, ils m'ont rappelé pour dire, il y a les Benoît qui étaient ici, mais on a dit niette. Il y a les Gabonais, les gens de Ghana, Togo, ils sont venus ici. Mais toi, on t'accepte. Le jour-là, j'ai rentré, j'ai commencé à pleurer. J'ai dit, ah mon Dieu, la terre Benoît ne ment pas. J'ai dit avant de venir ici, ils m'ont accepté. J'ai fait le stage et ça s'est bien passé. Après, on a parlé. Il y a un centre qui est à Godomé, qui s'appelle Azak Foot Academy. On a fait un déplacement là-bas avec 22 joueurs et on allait faire un tournoi là-bas pendant une semaine. Et c'est pas mal. Après ça, les Blancs, ils m'appellent chaque fois pour dire, maintenant, je vais être leur œil au Bénin. Moi, je pense que je vais commencer par sortir les enfants. Je veux que les Béninois soient représentatifs sur le plan international. Ça, c'est mon but, ça. Donc voilà pourquoi je fais ce voyage-là.
4: Oui. Et à Cotonou, est-ce que tu as une académie? Est-ce que tu encadres les enfants? Comment ça se passe?
8: Oui, à Cotonou, j'ai une académie avec un de mon frère. Il s'appelle Dancy Richard. Je suis le trésorier. Notre académie, c'est au niveau de Zeplac. C'est Foda Foot.
4: Oui.
8: C'est Foda Foot. Je suis le trésorier là. Et nous avons des partenaires qui sont au Canada. Donc, on travaille, j'ai tenu et ça se passe très bien.
4: Donc, s'il y a des parents qui veulent inscrire leur enfant, ils peuvent vous contacter.
8: Oui, s'il y a des parents qui veulent inscrire leur enfant ou bien s'il y a des promoteurs des centres de formation un peu partout dans nos 12 départements et qui veulent que leurs enfants vont aller en Côte d'Ivoire pour aller faire un test au niveau d'ASEC Mimosa, je suis sur le numéro 01. 97 74 10 46.
4: Reprenez.
8: 97
4: 01
8: 01 97 74 10 46. Si les enfants sont dans les différents centres, il y a le centre de Azak Foot Academy de football. Les enfants, ils vont passer par là avant d'aller. Parce que nous, on a fait un contrat avec la SEC Mimosa d'Abidjan. Donc voilà comment ça s'est passé.
4: Voilà, donc tu es bien rentré au pays, les affaires se poursuivent, tu te prépares maintenant pour passer la licence
8: C. Oui.
4: C'est une très bonne chose, tu es encouragé, tu es un battant. Tu as été footballeur, parle-nous un peu de ta carrière footballistique, tu as joué dans quel club?
8: Bon, j'ai fait ASPAC et j'ai fait YES Craqué avec Moussa Latounji qui est là présentement, il me connaît très bien.
4: D'accord.
8: Et en 2016, j'ai été sélectionné pour le CAN Gabon. En 2016, et je voulais voyager quand on est en train de faire entraînement. Vous savez, au Bénin, en temps là, les gens vous envoient des sorts, donc ils m'ont envoyé un tchakatou là, et puis en tout cas, ça s'est bien passé. C'est comme ça que j'ai laissé le carrière footballistique. Donc voilà un peu.
4: Mais tu t'es lancé maintenant parce qu'il y a les métiers du sport.
8: Oui, je me suis lancé dans le coaching. Dans le coaching mais oui. Dans les jours à venir, je suis en train de faire un programme. Je compte devenir un manager. Et après les licences, là, je vais aller faire une formation. Inch'Allah, en Europe. C'est un programme que je suis en train de faire. Parce que je tiens beaucoup à ça. Moi, je vis de sport. Et ça me plaît très bien. C'est une carrière que j'ai choisie.
4: Je sais que tu es un battant.
8: Mais je sais que je vais arriver.
4: Oui.
8: Et bon, à part ça, je suis un homme politique aussi. Mm-hmm. Et j'ai été aux élections communales de janvier passé.
4: Oui. Et ça a été comment?
8: Non, malheureusement pour moi, ça n'a pas marché pour
4: tu
8: moi.
4: Tu es très jeune. Hein?
8: Mais...
4: Tu as tout l'avenir devant toi.
8: Merci.
4: Oui,
8: merci.
4: Merci. Tu as l'avenir devant merci. Toi.
8: Vraiment, je compte vraiment, parce que quand je vois un peu partout, j'entends que les Ivoiriens, ils sortent dans les grands clubs, mais quand on parle du Bénin, c'est pas ça. Moi, mon objectif, je vais faire tout possible pour sortir nos jeunes Béninois et ils vont aller représenter sur le plan international. Ça, c'est
4: alors,
8: mon but. Et je dois le faire.
4: Pourquoi ne pas passer également le test FIFA? Parce que il y a les agents FIFA, hein, et le Bénin passe les tests à des périodes données. Pourquoi ne pas te rapprocher du secrétariat général de la Fédération Béninoise de football pour savoir quand est-ce qu'on aura le second test à passer? C'est en ligne.
8: Bon, je vais essayer. Je vais essayer.
4: Vous serez très, très...
8: Je vais essayer de me rapprocher parce que dans la vie, chacun... Dieu a donné onction à chacun de nous.
4: Mm-hmm.
8: J'ai des contacts faciles.
4: Voilà.
8: Et quand je voyage, j'ai des contacts faciles. Oui. Même en politique, j'ai des contacts faciles. Oui. C'est Dieu qui a fait, c'est pas moi.
4: Oui.
8: Je vais passer... Passe au canal pour remercier les gens de la fédération qui sont en train de faire un travail impeccable depuis 3 ans, voire 4 ans, monsieur Ogouyon. Et le DTN national, c'est un homme que je le respecte beaucoup. Vraiment, quand vous voyez comment il travaille, il faut l'approcher pour voir ce qu'il fait. Il fait un travail formidable pour les Béninois. Vraiment, je le tire chapeau. Et je tire chapeau à M. Da, à toute l'équipe. Et tout cela, je le tire chapeau. Ils sont en train de faire un travail formidable sur le plan, la formation qu'ils donnent là, vraiment. Moi, j'ai pris la formation après la licence D. Je suis allé à Sekmemouza, mais sincèrement, j'ai été honoré. Les photos sont là. Et ils m'ont dit vraiment, tu as reçu une bonne éducation. Ça veut dire que je suis fier d'être un Béninois partout où je passe.
4: Voilà. Je profite pour saluer Ogouyon Adolphe, que j'ai rencontré à Montaigu en France, et qui m'a dit, je veux bien être le sélectionneur du Bénin. Il m'a remis ce dossier. Je suis venu au pays. J'ai transmis à qui de droit. Et voilà. Donc... bon travail, vous l'avez dit.
8: Vraiment, il fait un bon travail. Il travaille comme un fou, je vous jure.
4: Qu'il continue. Allez, nous allons maintenant, vous restez en studio, mais on va parler de la 6e édition du championnat national scolaire qui a livré hier au stade Omnisport de Grand Popos. On va dire dans les différentes disciplines collectives macabres.
5: C'était ça, Félix Sonné Pépéripé. Le rideau est officiellement tombé hier sur la 6e édition du championnat national scolaire, avec à la clé les finales du football féminin et masculin. Chez les filles, le CJ Agboro des Collines est sacré champion en s'imposant sur un score étriqué d'un but à zéro. L'unique réalisation est inscrite dans les toutes dernières minutes de la rencontre, offrant le titre aux représentantes des Collines. Guillaume Chaffard, le coach de cette équipe, très satisfait de la prestation de ses joueurs et de ses joueuses, nous donne ses impressions.
9: Je suis vraiment content. C'est notre deuxième participation. Nous sommes venus cette année en force. L'année dernière, on était éliminés en phase de groupe. Et on m'a donné une interview que j'ai fait. Et j'ai promis de revenir cette année en force. Et bien évidemment, quand on était rentré, on est allé s'entraîner correctement. On s'est battu à fond à l'entraînement. Et cette année, on est revenu encore. On est revenu en force. Et effectivement, notre combat à la maison, à l'entraînement, et autres, ça a porté ses fruits. Nous sommes les vainqueurs de la 6e édition.
5: Chez les garçons, c'est le CG Djougou qui a dominé le CG Kokoutoumé par un score de 2 buts à 0. Après une première période équilibrée, les jeunes de la Danga ont fait parler de leur efficacité au retour des vestiaires en s'inscrivant 2 buts en seconde période pour s'adjuguer le trophée. On écoute le coach très ému de cette victoire.
10: C'est notre 4e fois et aujourd'hui, on remporte le trophée. On remercie Dieu, on remercie les enfants. On a dominé le jeu, on a eu des occasions. Donc, c'est le deuxième même remplaçant qui a même marqué le deuxième but. Donc, ça, c'est un coaching gagnant. On remercie les enfants qui ont suivi les conseils. On s'est beaucoup préparé parce qu'après la qualification, il faut des renforts pour l'équipe. On s'est regroupé, on a travaillé. C'est le travail qui a donné ce fruit.
5: Pour le coach du CJ Kokoutoumé, cette défaite servira d'expérience et des enseignements seront tirés pour mieux revenir la saison prochaine. On écoute Makoni Bedouji.
11: Dans le monde du football, il y a toujours un perdant, un gagnant. Bon, les enfants mourent le maillot bien. Face à l'adversaire, on n'a pas pu résister pendant les deux mi-temps. On a perdu, c'est pas grave. On reviendra plus fort l'année prochaine. Il faut un contrôle rigoureux par rapport aux joueurs qui sont sur le terrain. Moi, je donne. C'est que ma parole à 1000% que les

0: Se sont distingués au cours de cette compétition. Il s'agit de Djibril Kayomi, meilleur buteur, inscrit 3 buts. Il vient du CJ Djougou. La meilleure buteuse a pour nom Placide Sangwe-Kwa, avec 6 réalisations. Elle vient du CJ Kobli. La meilleure joueuse s'appelle Justine Nicolas. Elle vient du CJ Agboro. Le meilleur gardien a pour nom Farouku Nyan. Il vient du CJ1 Djougou. La compétition s'est achevée en apothéose en présence du ministre des Sports et de l'Engagement civique. Je vous propose d'écouter Benoît Tato.
1: Nous y sommes. Ensemble, nous avons tenu le pari de cette édition 2026 de la fête annuelle du sport scolaire. Quelle satisfaction! Que de beaux souvenirs et de sourires au coin des lèvres en se remémorant ces jours passés ici à Grand-Popo. Merci à chacun de vous d'avoir rendu possible cette fête, ces retrouvailles, ces moments forts, uniques dans la vie des jeunes sportifs que vous êtes. Les enseignements partagés durant cette belle semaine sportive, je l'espère, seront mis en pratique dans votre quotidien. Vous repartez différents, des jeunes outillés, courageux, qui désormais ordonnent leur vie avec plus de rigueur et veillent à leur comportement en société. Chers amis, je suis particulièrement heureux que cette cérémonie se déroule en présence de nos Amazones U20 qui représenteront prochainement le Bénin à la Coupe du monde féminine de football FIFA U20 en Pologne. Leur parcours est une preuve éclatante que le talent, lorsqu'il est accompagné par le travail, la discipline et la persévérance, peut conduire des terrains de nos écoles jusqu'aux plus grandes compétitions internationales. À vous, jeunes athlètes, et bien sûr à nous également, elle rappelle que les rêves sont permis et que rien ne remplace l'effort et l'engagement. Voilà pourquoi je vous adresse ces appels solennels. Prenez soin des équipements qui vous ont été remis. Ils sont le fruit de l'effort collectif de notre nation. Tout cela a été rendu possible grâce à l'investissement de l'État et de nos partenaires. Utilisez-les avec soin, entretenez-les et faites-en bon usage. Ce sont des outils qui vous accompagnent sur la route de l'excellence. Soyez-en responsables et honorez-les. Soyez des modèles. Vous venez de vivre une expérience exceptionnelle. Vous avez goûté à la compétition nationale. Vous savez ce que le sport scolaire peut offrir. Alors que, certainement dans votre entourage, il y a des camarades qui n'ont pas eu cette chance, des amis qui n'ont pas pu intégrer le programme ou qui n'ont pas été qualifiés pour cette phase nationale. À eux, montrez l'exemple, parlez-leur de ce que vous avez appris, de ce que vous avez vécu. Souvenez-vous des valeurs sportives et civiques qui ont guidé nos pas. La dignité, l'intégrité, le travail, l'abnégation, la discipline, le respect des règles, l'esprit d'équipe et la persévérance. Dites-leur que le travail paye, que la discipline porte des fruits. Ne gardez pas cette expérience que pour vous. Partagez-la, transmettez-la, inspirez-les à leur tour. Cette année encore, des talents se sont révélés. Des pépites sont nées pour la nation. Je vous l'avais dit, je l'affirme à nouveau, le chef de l'État, son Excellence, M. Romuald Ouadani et son gouvernement

0: sur vous. Vous êtes la relève. Rien ne vous manquera.
1: Tous les regards sont tournés désormais vers la 7e édition qui aura lieu l'année prochaine. Félix Sondé Pépéripé.
2: Alors, il est 17h28. On va écouter quand même une vieille chanson. Souvenir, souvenir.

0: Professeur Émile Jules Abalo.
1: Je suis à l'écoute.
0: Voilà, on va maintenant aborder le dossier Coupe du Monde, hein, parce que la grande finale
1: Ah,
0: met aux prises deux
1: ça touche.
0: monstres sacrés du football mondial ce soir même. Hein, cette rencontre s'annonce comme une opposition de style fascinante entre le collectif huilé européen et la ferveur sud-américaine. On prend l'Espagne. L'Espagne s'est hissée en finale en s'appuyant sur sa philosophie historique, à savoir la maîtrise obsessionnelle du tempo et de la possession. Sous la houlette de son milieu de terrain mené par Rodri, meilleur passeur du tournoi, la sélection espagnole étouffe ses adversaires par un contre-pressing agressif et une assise défensive de fer. Un seul but encaissé. Et sur les ailes, le jeune prodige Lamine Yamal et l'attaquant Mikel Oyarzabal, 5 buts apportent l'étincelle de créativité nécessaire pour briser les lignes. Quant à l'Argentine, l'albicéleste, eh bien, tenante du titre, l'Argentine a tracé sa route dans une dynamique radicalement différente, marquée par des scénarios spectaculaires et une forte intensité émotionnelle, portée par sa vieille garde et un mental à toute épreuve, à savoir 2 qualifications après prolongation. L'équipe argentine excelle dans les transitions rapides et directes. Le bloc s'organise pour libérer de l'espace passe à un Lionel Messi repositionné plus bas, distillant des passes décisives, chirurgicales pour Lautaro Martinez. Alors, nous allons voir le cauchemar des Bleus, hein, la chronique d'un effondrement inattendu. Annoncée comme la grande favorite de sa propre succession, l'équipe de France a vu ses ambitions se fracasser lors de ses 2 derniers matchs. Les Bleus quittent la compétition par la petite porte, terminant au pied du podium, 4e place. La désillusion a débuté en demi-finale face à l'Espagne, défaite 2-0, où les Français ont été totalement privés de ballon et tactiquement surclassé. Le point d'orgue de ce fiasco a eu lieu hier soir à Miami lors de la petite finale face à l'Angleterre. Au terme d'un match totalement débridé et défensivement chaotique, la France s'est inclinée sur le score fleuve de 6 buts à 4. Bon, on s'est posé la question de savoir ce qui a cloché chez les Bleus, hein? Bon, l'arrière-garde tricolore, d'ordinaire si hermétique sous Didier Deschamps, dont c'était le dernier match, eh ben, a implosé. Mené 4-0 à la mi-temps par les Anglais, les défenseurs français ont affiché un manque flagrant de communication et de rigueur à l'image des boulevards exploités par Bukayo Saka. Oui, Bukayo Saka. C'est Saka, hein? C'est après tout un Nigérien, mais il est d'origine anglaise. Bon, voilà. Et le milieu de terrain a manqué d'impact physique et de créativité dans les moments critiques, laissant la défense à la merci des vagues adverses. Le sursaut d'orgueil en seconde période n'a fait que masquer temporairement de profondes lacunes collectives. Au milieu des ruines collectives, une satisfaction individuelle historique émerge. Kylian Mbappé, grâce à son doublé héroïque face à l'Angleterre, le capitaine français a porté son total à 10 buts dans cette édition 2026. Mieux encore, il est officiellement devenu le meilleur buteur de l'histoire de la Coupe du Monde en atteignant la barre des 22 réalisations en carrière. Toutefois, le soulier d'or n'est pas encore définitivement acquis. Ah oui, Lionel Messi se positionne juste derrière lui avec 8 buts au compteur. Lors de la finale de ce soir, l'Argentin a l'occasion d'égaliser ou de dépasser le Français. Un triplé de Messi lui offrirait le trophée individuel, tandis qu'un doublé, c'est-à-dire avec ses 4 passes décisives, relancerait les critères de départage de la FIFA. Le duel à distance entre les deux stars ajoute un enjeu légendaire à la rencontre de ce soir. Donc voilà ce qu'on peut dire de cette rencontre. Je ne sais pas si les confrères ont quelque chose à ajouter, mais En parlant toujours de ce mondial des records, il y a des chiffres fous, le jackpot financier, une finale de titans, je viens de le dire, pour clore l'épopée nord-américaine. Et ce que gagnera le vainqueur de la finale, professeur Abalo? Le vainqueur de la finale, parce que Semiou me posait la question tout à l'heure, ça fait 30 milliards 500 millions de francs CFA. Moi, j'ai calculé carrément en francs et CFA pour ne pas vous donner eh bien, du travail, carrément. Alors que le rideau donc s'apprête à tomber sur cette 32e édition de la Coupe du Monde de la FIFA, organisée conjointement par les États-Unis, le Mexique et le Canada. Le premier bilan la veille de la finale s'avère vertigineux. Et ce premier tournoi à 48 équipes a tenu toutes ses promesses en matière de spectacle, de surprises et de retombées économiques. Des statistiques qui affolent les compteurs. Le passé Il y a 48 sélections et un total de 104 matchs programmés ont transformé cette compétition en un événement titanesque. Sur le plan sportif, plusieurs indicateurs témoignent du caractère historique de cette édition. Une pluie de buts, plus de buts, c'est-à-dire avec 297 buts inscrits en 102 rencontres disputées. Ajouter les buts d'hier, parce qu'il n'est pas ajouté les buts d'hier, il faut le dire. Hier, il y a eu combien de buts? Marqué,
2: 10 buts
0: 10 buts
2: marqués.
0: marqués, donc ajouté à 297, faites le calcul. Donc le record de l'édition 2022 au Qatar, c'est 172 buts seulement, hein, qui a été pulvérisé. La moyenne frôle les 3 buts par match portés par une philosophie de jeu résolument offensive. L'influence historique. Alors, plus de 6,5 millions de spectateurs ont garni les tribunes des stades nord-américains, effaçant le précédent record absolu qui datait de 1994, à savoir 3,6 millions. Pour aller au stade voir cette finale, aujourd'hui, ça fait plus d'un million de francs à payer.
2: Ah
0: Donc,
2: oui.
0: vous comprenez qu'est-ce que ça veut dire,
2: Ah
0: ce
2: oui.
0: gigantisme. Alors, Lionel Messi mène la course au soulier d'or avec 8 buts, je l'ai dit. J'ai parlé tout à l'heure
2: Mbappé,
0: de
2: qui
0: Mbappé,
2: est
0: qui a 10.
2: 10.
0: Donc, en parlant de la répartition en heureux en CFA, il faut dire que grâce à l'explosion des droits TV et des partenariats commerciaux, la FIFA distribue une enveloppe globale record de 871 millions de dollars, environ 810 millions d'euros aux fédérations participantes. Hein. Chaque pays était déjà assuré de toucher un minimum de 12 millions 5 de dollars, frais de préparation inclus, pour sa simple présence. Voilà la grille complète des gains basés sur les performances sportives converties en euros et en francs CFA sur la base du taux du marché de 2026. Hein. Dollar égale 0,93 euros et puis 1 dollar égale 610 francs CFA. Alors, qui a dit qu'il n'y a pas de l'argent dans le football? Écoutez, le vainqueur de la famille, le vainqueur de la finale, je l'ai dit, 30 milliards 700 millions de francs CFA. L'équipe finaliste, c'est-à-dire la deuxième place, ça fait 20 milliards 130 millions de francs CFA. Troisième place, 17 milliards 690 millions de francs CFA. Quatrième place, la France recevra un chèque de 16 milliards 470 millions de francs CFA. Alors, quart de finale, c'est-à-dire cinquième à huitième place, eh bien, ces équipes vont recevoir 11 milliards 590 millions de francs CFA. Huitième de finale, de la neuvième à la 16e place, eh bien, ça fait 9 milliards 150 millions de francs CFA. C'est les milliards que j'appelle comme ça,
3: Ah
0: hein.
3: oui,
0: Bon. 16e de finale, de la 17e à la 32e place, 6 milliards 710 millions de francs CFA. Élimination en phase de groupe, c'est-à-dire de la 33e à la 48e place,
2: Oui.
0: 5 milliards 490 millions de francs CFA. Donc, pour votre gouverneur, ces sommes sont versées directement aux fédérations nationales qui gèrent ensuite de manière interne les primes individuelles promises aux joueurs, au staff. Bon, on va parler de l'Afrique qui tire son épingle du jeu financier. Quand même, hein, pour les sélections africaines, hein, cette édition élargie a représenté un véritable, pour ne pas dire une véritable mine d'or. Malgré l'absence de représentants dans le dernier carré, la présence massive des équipes du continent comme le Maroc, l'Égypte ou la Côte d'Ivoire leur a permis d'engranger des gains substantiels pour le développement de leurs infrastructures locales. Les 10 équipes qualifiées de la zone CAF se partagent plus de 153 millions de dollars de dotations cumulées. Place désormais au choc ultime entre le jeu collectif léché de la Roja espagnole et la rage de vin de l'Albi céleste argentine. On verra ça tout à l'heure, le dénouement hein, qui s'annonce grandiose pour clore eh ben, ce que je peux appeler le plus grand mondial de tous les temps. Et puis, avant de vous laisser la parole, il y a Didier Deschamps qui s'apprête à céder sa place à Zinedine Zidane. Et c'est une page monumentale de l'histoire du football français qui est sur le point de se tourner. Après un règne d'une longévité et d'une réussite inégalée, Didier Deschamps s'apprête à quitter le banc de l'équipe de France. Pour lui succéder, le nom de Zinedine Zidane résonne déjà comme une évidence absolue pour reprendre le flambeau. Didier Deschamps s'en va avec le sentiment du devoir accompli, affirmant son statut de plus grand sélectionneur de l'histoire des Bleus. Unique technicien français, bien sûr, à avoir empilé autant de titres majeurs, guidant notamment la France sur le toit du monde en 2018 et remportant la Ligue des Nations en 2021. Il a su installer les Bleus au sommet du football mondial pendant plus d'une décennie, en quittant ses fonctions sur un bilan aussi prestigieux. Dédé, comme on l'appelle, Didier Deschamps, s'offre une sortie mémorable par la grande porte, laissant derrière lui un héritage immense que Zizou, Zinedine Zidane, aura désormais la lourde tâche de perpétrer, chers confrères. Voilà. Je commence par vous, René Adéné.
1: Je ne vais pas me répéter. Quand vous parlez, c'est difficile d'ajouter d'autres infos pour démentir ce que vous avez dit. C'est difficile. Vous avez tout dit. Celui qui nous a suivis a pris note. Il a bien écouté, surtout ces chiffres qui donnent le vertige. Et moi, ce qui m'a marqué dans cette Coupe du Monde, c'est premièrement les stades qui sont pleins, les polémiques sur la VAR ou le VAR, les polémiques sur certains matchs à cause des arbitres, certains buts majestueux comme celui qui a été marqué, l'ouverture de l'Angleterre hier contre la France, le but de Declan Rice, vous avez vu ce tir en extension, c'était un joli but. Et ce qui m'a marqué également, c'est que les Africains ont mouillé le maillot. Ils se sont qualifiés pour la plupart pour le tour suivant, mais après, on a vu que ça a été le.
2: Ça a
1: été la Bérésina, comme on le dit. Beaucoup sont tombés. Chapeau au Maroc qui a essayé de montrer que l'Afrique ne vient pas d'ailleurs. Ce qui m'a marqué aussi, c'est que les Africains, c'est l'équipe d'Argentine qui m'a frappé. Quand vous voyez ces joueurs-là jouer, c'est des guerriers. On sent qu'ils sont là pour mouiller le maillot. Je ne dis pas que les autres équipes n'ont pas mouillé le mais l'Argentine impose d'abord le rythme. Hein. Il vous prend au collet. Et montre, vous avez vu le match quand
2: Argentine-Angleterre.
1: Angleterre. Ah oui. À certains moments, il me dit c'est du rugby football. C'est du rugby football. Je ne comprenais pas.
3: Donc, très vite.
1: On ne garde pas le ballon une seconde. Tu es massacré, tu es détruit.
0: Et vous avez vu l'arbitrage.
1: Vous avez vu l'arbitrage.
0: C'est pas comme chez nous ici, si tu tombes, on dit pénalty.
1: On dit pénalty. Même si tu tombes à 20 mètres.
0: Tu n'es pas avec ta femme en train de faire
1: de
0: la
1: jouer
0: au salon.
1: Voilà, là, je suis
0: sur le terrain de football.
1: Vous
0: c'est
1: avez
0: ça. C'est le jeu des muscles.
1: Voilà.
0: Et les arbitres, vous avez vu.
2: Oui, tout à fait.
0: Alors, votre pronostic ce soir.
1: Moi, j'ai un pronostic, c'est l'Argentine. Parce que je sens que cette équipe, avant le match, a déjà gagné.
0: Je vais voir le professeur Émile Jules.
1: Je dis, avant que la finale ne commence, l'Argentine a déjà commencé à jouer.
0: D'accord.
1: Ils vous font peur. Ouais. Quand ils disent peur, je n'ai pas dit terrorisme. Et quand ils sont sur le terrain, ils mouillent le maillot, ils ne passent pas. Si tu passes, tu es mort.
0: Voilà.
1: Et ils trouvent une occasion, il faut la mettre au fond. D'accord. C'est le réalisme. Je dis que moi, quand on dit l'agressivité en football, à ne pas confondre avec la brutalité.
0: Ouais.
1: Mais l'Argentine a osé, a montré. Je veux voir une équipe béninoise comme ça. Parce que quand nous parlons des équipes étrangères, ça m'énerve.
0: Ouais.
1: Et chez nous, on est là seulement pour regarder à la télévision.
3: Ça va venir.
0: Et on connaît tous les noms des autres.
1: On ne peut pas citer quatre. On ne peut même pas écrire le nom du sélectionneur béninois. On ne sait même pas appeler Guépa. On dit OK, mais nous, nous. Donc vous avez vu des choses comme ça. Pourquoi notre équipe ne joue pas? Je ne sais pas. J'ai envie de demander à notre sélectionneur quels sont les matchs qu'il a pris en vidéo, qu'il va revoir, les latéraux. Quand tu es latéral dans les guépards, est-ce que tu joues comme tel joueur? Est-ce que tu joues comme Cucurella?
2: Oui, ma Cucurella.
1: Est-ce qu'on a notre Declan Rice? Est-ce qu'on en a?
2: Non.
1: Je ne comprends pas. Qui est notre Messi? Qui est celui-là qui va mettre le but au fond dès qu'une occasion? Notre Lautaro Martinez,
2: oui.
1: Je ne vois pas.
3: Tout ça, là, c'est la base.
1: À la base au Bénin, maintenant, là, on a assez répété. Radio Talk parle toujours parler de la base. Qu'est-ce qu'on n'a pas parlé?
0: La création.
1: La création du football. On a déjà parlé de
2: la base.
1: Chaque année, on va encore dire les mêmes choses. C'est vrai que la répétition est pédagogique. Nous sommes têtus. Mais Félix Sondé PPP, je vous confie cette tâche. Est-ce que lorsqu'on aura notre.
0: On vient du championnat scolaire.
1: Voilà, lorsqu'on aura.
0: Tu vas parler, ils diront que tu es contre eux.
1: Tu es contre eux.
0: Qu'est-ce que
1: tu connais?
0: On va retenir de ce championnat maintenant.
1: Voilà.
0: Quel est le 11? On joue ça. On retient quoi?
1: Quel est le 11? Quel est le jeune?
0: Combien de jeunes vont.

0: dans une académie.
1: Et on va te suivre.
0: Combien de jeunes sont dans notre data bank? Lorsqu'on aura besoin de joueurs de telle ou telle chose là, lorsqu'on tape là-dedans, on prend ces joueurs. Les gens sont là.
1: Et quand on prend ces joueurs, on va te demander.
0: Ils
1: ne
0: veulent même pas vous faire appel.
1: Félix, on dit PPP, quand on prend un joueur béninois.
0: Vous serez là, vous allez leur dire la vérité.
1: Quand on voit un joueur béninois, chers collègues.
0: C'est dommage. Et chaque année, ça se répète.
1: Ça se répète.
0: Vous prenez le bus, vous allez vous abuser à Grand Popo, ou vous allez vous abuser à je sais quoi, et vous revenez. Il faut revoir.
1: Et c'est de l'argent qui finance tout ça.
0: Il faut revoir.
1: C'est l'argent. Je ne comprends pas.
0: Et je crois que le professeur Jules Labalo a une formule. On finira par écrire au chef de l'État, demander une audience pour aller lui proposer ce que le professeur Rémi Jules Labalo a comme projet. Je vous jure. Ça va changer.
2: Pour le football,
0: à la base.
1: Ça,
0: à la base.
1: Ça, c'est...
0: Et je ne vais pas vous en parler parce que tout de suite, vous allez voler ça. Monsieur M. Labalo. Chicha. Monsieur Labalo.
3: Allez, je suis en ligne.
0: Ah, d'accord.
2: Monsieur Labalo, que je respecte beaucoup. Hein.
0: Allez, encore quelques 10 minutes et je vous laisse conclure.
3: D'accord. Bon, ben, vraiment... Je ne vais pas revenir sur tout ce qui a été dit et tout ce qui a été bien dit. Il y a 3 points.
0: Hein. Oui.
3: Évidemment.
0: Oui.
3: Vous avez parlé rapidement de Gérard, de l'initiative de Gérard. Il y a au même temps appuyé par Sébine. Ça, c'est une très bonne chose.
0: Merci beaucoup.
3: Vous avez parlé rapidement vous avez parlé également de Marc Abreu.
2: Oui, professeur, j'ai parlé de la 6e édition du championnat national scolaire.
3: Le point sur le championnat national, c'est un championnat national ou bien des jeux. Un championnat national en une semaine, de toute façon, on peut continuer à le faire. Bon, cela dit, vous avez parlé des sommes faramineuses de football. La FIFA est une lourde machine financière. Et vraiment, on se demande. Et j'avais souvent dit, bon, tellement puissante, plus puissante, la FIFA est plus puissante que les gouvernements. Ouais. Bon, de toutes les façons, où est-ce qu'il trouve tout cet argent-là, cette bande-là?
0: C'est les sponsors.
3: Maradona, bon, vous voyez comment il a fini, tout ça là.
0: Et puis chaque joueur aussi a ses sponsors. Hein. Ouais, un joueur gagne plus qu'un chef d'État.
3: Il y a trop d'argent
0: dans le football et ça commence par inquiéter.
1: Professeur Abalo, il faut ajouter le choix des pays organisateurs.
3: Bon, de toutes les façons, je crois que je ne vais pas trop pleurer là-dessus. Ce qui m'a intéressé, c'est la conclusion majestueuse de Bruno Yadini que vous avez bien voulu appuyer. On connaît tout, hein, sur ce truc-là, toutes les informations extra-heureuses. Sur cette Coupe du Monde-là, si vous interrogez un enfant, il vous parlera de Lionel Messi. Il vous parlera de la Bijoula. Mais essayez vous-même. Mais il faut reconnaître. Hein? Et Lionel Messi, c'est un bon joueur. Il a été une constellation. Et il est capable de marquer des buts. Il est capable de donner des passes décisives. Vous croyez que c'est arrivé au hasard? C'est des choses qui sont travaillées quotidiennement au quotidien. La passe qu'il a donnée là, je l'ai vu, dès qu'il a renvoyé la balle, il a dit. Les défenseurs ont raté et c'est son coéquipier qui a reçu le ballon et qui a deux coups de tête. Ça s'appelle la fixation. Il a vu le but de la minute, je ne sais pas, il a joué sans
0: Yamal,
3: le ballon.
0: Oui.
3: Sans le ballon, il a marqué un but sans le ballon. Il s'est interrogé la présence du ballon et c'est le défenseur qui le prend. Ça fait qu'au final, vous voyez. Actuellement, les gens ont travaillé sur la danse des matchs, ils ont vu des couloirs, des choses. Bref, je ne vais pas revenir là-dessus, mais ce que je voudrais dire, hein, la conclusion, votre conclusion, est-ce que c'est là. Et moi, j'ai donné l'exemple du petit pays, Curaçao, on a dit là. Et c'est là que j'ai là-dessus, bus scolaire. Ils se sont partagés les points 0-0. Et ils auront de l'argent aussi, eux aussi, s'ils ont participé. Cela dit, Je vais finir là-dessus rapidement en disant que FSP, vous avez bien fait. J'ai suivi le discours du ministre. C'est tout ça, c'est cela, c'est bien, c'est tout dit, rapprochement, le fils physique, rapprochement. Mais quand on fait un projet à un moment donné, même si ce n'est pas appliqué textuellement, il y a des choses qu'on peut renouveler. Je veux parler de cette option. Est-ce que le conseil d'administration que j'avais proposé dans le temps, composé des trois ordres d'enseignement, enseignement primaire, secondaire, supérieur, est-ce que c'est fonctionnel? J'avais dit que les jeunes, la coupe, ça va dépendre de, je ne sais pas, donc plus de dispense, non, comment ça, l'OACEL, association du sport scolaire primaire, association du sport secondaire, tout ça là, il faut que ça fonctionne. Et je vais finir en disant simplement que le projet dont j'ai parlé là, ce n'est pas nouveau. Ça ne participera qu'à enrichir. Qu'à enrichir, je ne veux pas le dévoiler, parce qu'ils sont bavés. Ils ont compris et mal fait. J'ai vu la dernière fois le petit chinois, les chinois, non, de 5 ans, habillé en blouse, qui prépare le repas. Ils sont déjà des chefs cuisiniers. Déjà dès le bas âge. J'ai suivi un communiqué à la radio tout à l'heure. On veut recruter des militaires pour à partir du périphérique. Pour l'école des précarés militaires de Pembeleke, que je connais très bien. Après, j'ai participé à l'ouverture. Ils devaient faire des cours d'éducation physique au CGP Pembeleke en 80. Et puis l'école, on va prendre les meilleurs et les former dès le bas âge. J'ai parlé de mon projet à l'une de mes soeurs qui est inscrite à la retraite. On peut trouver, bien trouver ce temps. 30 minutes par jour, on peut trouver. La France l'expérimente déjà. Et les journalistes lui ont posé la question. Ils se sont très crédibles et c'est bon. Mais le plus vite, 40% de réussite. Si au Bénin, on peut avoir 10% seulement. Je pense que c'est parti. Et c'est mieux qu'aujourd'hui, qui peut commencer par travailler. Parce que, le fils du bac, lorsque j'avais créé ça, c'est Galil Soglo qui a signé le décret en 2007. Et à partir de 2000, je ne sais pas comment on a commencé par avoir les résultats. Et quel est le résultat? Maintenant, le projet que je mets en place, ça vient enrichir l'option qui représente le bras armé du sport de haut niveau. Il y a l'une de mes soeurs. J'ai soumis d'abord le projet à mes soeurs, à mes collègues, à mes amis. La soeur a ajouté sous quelque chose de comme, c'est-à-dire, on grandit avec le sport. C'est pour ça que j'ai dit que j'ai envoyé le sport. Maintenant, j'ai dit à la base, mais avec le président, à partir du CI, j'ai envoyé quelque chose à FSP. Et le ballon, en famille, et tout. Le ballon de basket était pour gâter le pays. Mais ici, il y a une formule, les terrains ronds. Les terrains ronds.
0: On va revenir plus simplement sur tout ça, professeur Abalo. Ne vous en faites pas, parce que les aiguilles du temps tournent inlassablement. Il est bientôt 18h. Et nous voici au terme de ce numéro des Arènes du Sport, professeur Abalo. Une émission dense, vibrante, mais que nous avons portée dans nos cœurs avec une émotion particulière. Et comme annoncé à l'ouverture cet après-midi, de sport était entièrement dédié à Feu Audrey Marie-Françoise Kpakpo, épouse Badji, arrachée prématurément à l'affection des siens du côté de Dakar et conduite à sa dernière demeure vendredi dernier, elle laisse un grand vide et des cœurs qui continuent de la pleurer. Et pour accompagner son âme, nous partageons cette parole d'espérance tirée du livre d'Isaïe, chapitre 25, verset 8. Je cite, « Il engloutit la mort pour toujours, le Seigneur, l'Éternel, et sur les larmes de tous les visages. Que ton repos soit doux, Audrey et Marie-Françoise. Avant de rendre l'antenne, je tiens à saluer le courage exceptionnel et la détermination d'un digne fils de notre continent, le roi de la pétanque africaine, l'honorable Idrissou Ibrahima. Merci infiniment, Monsieur le Président. Merci infiniment, honorable Idrissou Ibrahima. Merci pour votre combat héroïque visant à restaurer l'espoir, à assainir les instances et révolutionner la pratique des sports boules en Afrique face aux forfaitures internationales. Vous êtes un véritable homme d'État et l'Afrique sportive vous doit une fière chandelle. Beaucoup de courage à vous dans cette noble mission. Un immense merci à vous, chers fidèles auditeurs de Radio Tokpa, pour votre fidélité qui ne faiblit jamais. Merci à l'inestimable Mylène Aoyo pour la haute tenue technique de cette émission et à Cosmos Kakpo depuis à Hosugbeta qu'on n'a pas eu la chance d'avoir tout le temps. Merci à René Adenigny, merci à M. Winsou et merci à Marc Aglo. Ne manquez sous aucun prétexte la finale de Titan de la Coupe du Monde de la FIFA tout à l'heure. Pour nous quitter, je vous laisse méditer sur cette belle phrase de l'écrivain Antoine de Saint-Exupéry. La grandeur d'un métier est peut-être avant tout d'unir les hommes. La grandeur d'un métier est peut-être avant tout d'unir les hommes. Prenez soin de vous, que Dieu nous garde. Rendez-vous dimanche prochain, si Dieu le veut, à 15h30 pour d'autres combats dans les arènes du sport. Excellent dimanche soir à tous.
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2: Il est 19h.
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Le Conseil des ministres s'est réuni ce mercredi 1er juillet 2026 sous la présidence du chef de l'État, M. Romuald Ouadahi. La séance a débouché sur les décisions dont voici la teneur. S'agissant de mesures normatives, en point 1, harmonisation des coûts des actes judiciaires et institution du règlement électronique. Un décret de 2012 institue l'uniformisation des coûts et définit les tarifs applicables à l'ensemble des actes judiciaires ainsi que ceux délivrés par le ministère de la Justice. Nonobstant l'existence de ce décret, il est observé que les coûts effectivement appliqués varient d'une juridiction à une autre pour certains actes pourtant identiques. Par ailleurs, le dispositif de gestion des recettes actuellement en place favorise l'apparition récurrente d'irrégularités, notamment des écarts de caisse, des insuffisances dans la tenue des registres réglementaires ainsi que des cas de détournement de deniers publics. Pour y remédier, le Conseil a instruit le ministre de la Justice et de la Législation à l'effet d'assurer l'harmonisation des coûts des actes, puis à instituer le paiement électronique comme mode de règlement exclusif des 10 actes, lesquels ont également fait l'objet d'une digitalisation. En point 2, rappel de l'interdiction de commercialisation des pesticides non autorisés à l'emploi au Bénin. Au terme de la réglementation relative aux matières actives interdites d'utilisation en agriculture, aucun pesticide ne peut être mis en circulation sur le territoire national s'il ne bénéficie d'une homologation conformément aux dispositions des tests en vigueur. Cependant, il est observé que des pesticides non autorisés sont mis en vente sur le territoire national par certains commerçants au mépris de la santé des populations. C'est le cas du produit dit Sniper qui contient du dichlorbos, une molécule classée par l'Organisation mondiale de la santé dans la catégorie toxicité aiguë, très dangereux, mais qui est commercialisé dans l'informel et utilisé pour lutter contre les insectes volants et rampants dans les ménages. Aussi, le Conseil tient-il à rappeler que cette molécule, à l'instar des autres classées cancérogènes et très dangereuses, est interdite d'utilisation. En tout état de cause, il est décidé de leur retrait du marché et les ministres concernés par le sujet prendront toutes les dispositions nécessaires au respect de cette mesure. Comme autres mesures normatives ont été adoptées, le décret fixant la structure type des ministères, les décrets portant attribution, organisation et fonctionnement des différents ministères, ainsi que les tests d'application de la loi numéro 2024-28 du 26 juillet 2024 portant création des ordres nationaux du Bénin. S'agissant des communications, en point 1, acquisition d'équipements au profit de divers hôpitaux. Le gouvernement a décidé de doter les formations sanitaires de référence d'équipements et de matériel de pointe décomposés en plusieurs lots. Un premier lot est relatif aux colonnes de colioscopie et de laparoscopie digestive au profit du Centre national hospitalier et universitaire Hubert Koutoukoumaga, du Centre hospitalier universitaire départemental de l'UEME, du Centre hospitalier universitaire de la mère et de l'enfant, du Centre hospitalier universitaire départemental du Borgo et du Centre hospitalier universitaire de zone d'Abomey-Calavi-Soava. Le deuxième lot concerne des équipements d'ophtalmologie au profit du CNHU-HKM, du CHUD-Ouémé, du CHUD-Borgou et du Centre hospitalier universitaire de zone de Sourouléré. Enfin, une troisième composante porte sur l'acquisition, l'installation et la mise en service des équipements modernes de laboratoire d'anatomopathologie au profit du Centre national hospitalier universitaire Hubert Koutoukoumaga afin de garantir des diagnostics histologiques fiables et de haute précision. Toutes ces acquisitions permettront de moderniser et renforcer les plateaux techniques en vue d'une meilleure prise en charge des patients. En point 2, contractualisation avec divers prestataires pour la mise en œuvre du projet e-learning. Pour rappel, le gouvernement avait décidé d'intégrer le téléenseignement dans le système éducatif du Bénin
afin de moderniser les pratiques pédagogiques, enrichir les contenus de formation et garantir à chaque étudiant, quelle que soit sa localisation géographique, un accès équitable à un enseignement d'excellence. Ce modèle, qui sera progressivement déployé à tous les niveaux du système éducatif national, démarrera dès la rentrée 2026-2027 par les quatre universités publiques que sont l'Université d'Abomey-Calavi, l'Université de Parakou, l'Université nationale des sciences, technologies, ingénierie et mathématiques, puis l'Université nationale d'agriculture. C'est dans cette perspective que le Conseil a marqué son accord pour la contractualisation avec divers prestataires en vue de la réalisation des travaux d'aménagement des amphithéâtres dédiés sur les campus d'Abomey-Calavi, de Parakou et de la Faculté des sciences de la santé de Cotonou. Sont également pris en compte le développement et le déploiement de la plateforme nationale de téléenseignement étudiant.bj, l'assistance technique en assurance qualité pédagogique, la conception de l'ingénierie sonore, audiovisuelle et scénographique des espaces pédagogiques et studios de téléenseignement, ainsi que la vidéoprojection. En point 3, adoption de la politique nationale de lutte contre la traite des personnes au Bénin 2027-2036 et sa stratégie nationale de lutte contre la traite des personnes 2027-2031. Au soutien des différents textes de loi qui répriment cette pratique, ces deux documents majeurs participent de la nécessité de doter le Bénin d'un cadre de référence clair et cohérent pour structurer ses efforts en matière de lutte contre la traite des personnes, assurer la protection des victimes et renforcer les actions préventives et répressives contre ces crimes. Ils permettent de prendre en compte les défis multidimensionnels qui compromettent l'efficacité des interventions et la pérennité des résultats obtenus. La politique proprement dite est portée par la vision que, citation, à l'horizon 2036, le Bénin est un pays où toutes les formes de traite des personnes sont maîtrisées et les droits fondamentaux de la personne humaine respectés. Fin de citation. Ces orientations stratégiques portent sur le renforcement des outils et mécanismes de prévention et de prise en charge des victimes, le renforcement de l'arsenal juridique et institutionnel de lutte contre la traite des personnes et la consolidation de la gouvernance et la dynamisation du partenariat. En point 4, autorisation de réduction des redevances applicables aux espaces marchands, des marchés urbains et régionaux, des pôles commerciaux, Tokpayoyo et agroalimentaires, Tokpadaho. Le ministre du Commerce intérieur a fait au Conseil un compte-rendu de l'application des redevances actuellement fixées dans ces marchés. Il en ressort que, quoiqu'étant inférieures à ce qu'elles auraient dû être en réalité, celles-ci sont jugées quelque peu élevées par les marchands et les exploitants des stands et boutiques. Tenant compte des doléances émises, le président de la République a donné des orientations en vue de renforcer l'accessibilité financière des marchés modernes et de favoriser leur occupation optimale. Sur cette base, le Conseil a donné son accord pour qu'il soit procédé à une réduction des redevances mensuelles pour compter du mois de juillet 2026. À cet effet, le ministre de l'Économie et des Finances est instruit d'augmenter les subventions de l'État destinées à l'entretien des infrastructures marchandes modernes concernées. En point 5, autorisation de l'avancement au 12e échelon des agents de l'État remplissant les conditions d'éligibilité. La loi numéro 2015-18 du 1er septembre 2017 portant statut général de la fonction publique a réorganisé la carrière des fonctionnaires de l'État en 15 échelons contre 12 sous le statut antérieur. Par suite, l'accès au 12e échelon, qui était un avancement de grade, au choix et au mérite, est perçu comme un avancement d'échelon, donc automatique. Mais il fallait attendre l'aboutissement des travaux de la commission en charge de l'élaboration des dispositions réglementaires complémentaires pour rendre effective la mise en œuvre de la réforme. Or, à la date du 31 décembre 2025, 1110 agents de l'État classés au 12e échelon étaient en attente d'avancement.
Le conseil a donc autorisé l'avancement au 12e échelon des agents ayant rempli les conditions d'ancienneté et de mérite pour y accéder. Cette solution a l'avantage de sauvegarder les intérêts des agents concernés et de faciliter la mise en œuvre de la réforme d'avancement automatique d'échelon dans le système intégré de gestion des ressources humaines et de la paie. Par ailleurs, en ce qui concerne les agents de l'État admis à la retraite et dont la situation administrative n'est pas à jour, ils bénéficieront d'une reconstitution de leur carrière et de la révision de leur pension de vieillesse. En tout état de cause, les agents de l'État promus au 12e échelon bénéficieront de l'incidence financière irrelative ainsi que des rappels de salaire subséquents. Les ministres concernés sont instruits d'accomplir toutes les diligences nécessaires à cette fin. Au chapitre des mesures individuelles, les nominations ci-après ont été prononcées. Au Sénat, en plus des membres de droit, sont désignés pour siéger. Personnalités de haut rang désignées par le président de la République et ayant été au commandement des forces de défense et de sécurité. Monsieur Alassane Seydou, Monsieur Fortuné Alain Noati, Intendant général de brigade Robert Guyan, Général de brigade aérienne Tafa Adam, Capitaine de vaisseau-major Albert Ezimbadou. Personnalités de haut rang désignées par le président de la République, Messieurs Ousmane Batoko, Raimi Amadou, Paul Hunkpe, Emmanuel Tiando, Pascal Irénée Koupaki. Au titre de l'Assemblée nationale, Madame et Messieurs Hadjiatou Matisse, Abraham Zinzindoukwe, Saka Lafia, Charles Toko. Au Conseil économique et social, niveau départemental, Ali Bori. Membre désigné par le secteur agricole, Monsieur Bani Mora Saregande. Membre désigné par le secteur artisanat, Monsieur Aboudou Alioro. Membre désigné par le secteur du commerce et de l'industrie, Monsieur Abdel Wahid Babio. Membre désigné par l'Assemblée nationale, Messieurs Gounou Dada Déol, Séro Zoroboragui, Mohamedou Moussa, Madame Fadinatou Oruseko. Membre désigné par le président de la République, Messieurs Moussa Salé Moukaïla, Aboubacar Tidjani. Atakora. Membre désigné par le secteur agricole, Monsieur Cécédé Soumaïla Tamou. Membre désigné par le secteur artisanat, Monsieur Yafaga Gilbert Sahagi Bayanga. Membre désigné par le secteur du commerce et de l'industrie, Monsieur Raoufou Odjo-Radji. Membre désigné par l'Assemblée nationale, Madame et Messieurs Sandrine Kiando, Vincent Nyoniouen, Tampa Ntia, Gilbert Bangada. Membre désigné par le Président de la République, Messieurs Thomas Nyombo, Mumuni Haruna. Atlantique. Membre désigné par le secteur agricole, Monsieur Dossou Lazare Nyolonfon. Membre désigné par le secteur artisanat, Monsieur Hippolyte Soho. Membre désigné par le secteur du commerce et de l'industrie, Monsieur Kofi Frank Akpaonka. Membre désigné par l'Assemblée nationale, Messieurs Kokou Lucien Houibo, Valentin Aditi Houdé, Cyprien Toyin, Guy Mitokwe. Membre désigné par le Président de la République, Monsieur Epiphane Honfo, Madame Anita Awandjinou. Borgou. Membre désigné par le secteur agricole, Monsieur Jean Pétéré. Membre désigné par le secteur artisanat, Monsieur Biaou François Achari. Membre désigné par le secteur du commerce et de l'industrie, Monsieur Camilo Haruna. Membre désigné par l'Assemblée nationale, Messieurs
Tijani Buka Bani Shabi, Isau Babio, Bio Suno Boko, Sani Bio Kuri. Membre désigné par le président de la République, Monsieur Gaston Yolou, Madame Marietou Tamba, Colline. Membre désigné par le secteur agricole, Monsieur Yenangpon Denis Toinsou. Membre désigné par le secteur artisanat, Monsieur Rachidou Mama. Membre désigné par le secteur du commerce et de l'industrie, Madame Nitoyi Lucrèce Flore Béanzin, épouse Biaou. Membre désigné par l'Assemblée nationale, Messieurs Valère Dehoyon Chobo, Marcelin Worou Aka, Serge Odumburu, Gilles Hundolo. Membre désigné par le président de la République, Madame Eugénie Roba, Monsieur Claude Aniquin. Couffaut. Membre désigné par le secteur agricole, Monsieur Wenumadji Ado. Membre désigné par le secteur artisanat, Monsieur H. Eric Ogumola. Membre désigné par le secteur du commerce et de l'industrie, Monsieur Christophe Tozo. Membre désigné par l'Assemblée nationale, Messieurs Borgia Santos Taouès Mbouke, Célestin Guidimé, Grégoire Toondo, François Godeau. Membre désigné par le président de la République, Monsieur Étienne Toingban, Madame Séverine Soyon Donga. Membre désigné par le secteur agricole, Monsieur Karim Soule Oru Nyarion. Membre désigné par le secteur artisanat, Monsieur Moutawakilou Ibrahima. Membre désigné par le secteur du commerce et de l'industrie, Monsieur Issa Assouma. Membre désigné par l'Assemblée nationale, Messieurs Tijani Afo-Obo, Daouda Takpara, Salissou Idrissou Mohamed, Draman Wolu. Membre désigné par le président de la République, Madame Safiatou Bassabi Issifou Moro, Monsieur Abishai Akpala. Littoral. Membre désigné par le secteur agricole, Monsieur Lucien Oscar Amadji. Membre désigné par le secteur artisanat, Monsieur Oyebare Jean-Séraphin Fadéi. Membre désigné par le secteur du commerce et de l'industrie, Monsieur Casimir Migan. Membre désigné par l'Assemblée nationale, Madame et Messieurs Waliat Wabi, Florentin Chaou, Joseph Josué Mehou Tolidji, Yves-Patrick Djiva. Membre désigné par le président de la République, Messieurs Isidore Nyolonfou, Diffa Kariel Sefas Tunde. Mono. Membre désigné par le secteur agricole, Monsieur Athanase Aguilla. Membre désigné par le secteur artisanat, Monsieur Jean Mazianien. Membre désigné par le secteur du commerce et de l'industrie, Monsieur Kofi Jacques Tokoyon. Membre désigné par l'Assemblée nationale, Messieurs Eric Guidi, Christophe Agbodji, Félix Alawanou, Félix Aklakou. Membre désigné par le président de la République, Madame Monique Yenoussi, Monsieur Geoffroy Kouassi Akosso. Ouémé. Membre désigné par le secteur agricole, Monsieur Jean Loupéja. Membre désigné par le secteur artisanat, Monsieur Alfred Akitunde Ishola. Membre désigné par le secteur du commerce et de l'industrie, Monsieur Alfred Deji Hundegla. Membre désigné par l'Assemblée nationale, Messieurs Emmanuel Zoussou, Isidore Zinsou, Célestin Hounsou, Madame Sophia Onifade. Membre désigné par le président de la République, Messieurs Léon Bokové, Omer Avala. Plateau. Membre désigné par le secteur agricole,
Monsieur Olagoke Haruna Lawani, membre désigné par le secteur artisanat, Monsieur Siakou Amoussa, membre désigné par le secteur du commerce et de l'industrie, Madame Nancy Florencia Zinsou, membre désigné par l'Assemblée nationale, Mesdames et Messieurs Eniola Awau Bissiriou, Titilayo Adjaï, Adéniran Alain Gauthier, Marcelin Fagboum, membre désigné par le Président de la République, Madame Ablawa Lucie Sessinou, Monsieur Hakim Oloui, Zou, membre désigné par le secteur agricole, Monsieur Espedi Sonuna Meto, membre désigné par le secteur artisanat, Monsieur Nikèze Mesmin Deyon, membre désigné par le secteur du commerce et de l'industrie, Monsieur Marcelin Assogba Tono, membre désigné par l'Assemblée nationale, Messieurs Sani Mama, Léopold Jojo, Dominique Achawe, Lambert Agongbono, membre désigné par le Président de la République, Messieurs Zéphirin Kenjaoundé, Gustave Sono. Au niveau national, membre désigné par le Président

Monsieur Sofiano Imoru, personnalité du secteur des arts et de la culture, Monsieur Stanislas Degu. Autre nomination à la présidence de la République, président de l'autorité de régulation de l'électricité, Monsieur Émeric Tokoudagba, membre du comité permanent de la commission de réforme du droit, président, Monsieur Noël Baguidi, vice-président, Monsieur Djigoué Boyou, rapporteur, Monsieur Igor Guédégbé. Au ministère de la Justice et de la Législation, membre de l'autorité de protection des données personnelles, au titre du président de la République, Monsieur Luciano Nkponou. Au titre de l'Assemblée nationale, Madame et Messieurs Denise Degbeji, Maïssainte Diego, Mama Salifou, Crépin Dodo, Axel Mathieu Fouadé. Au titre de l'Ordre des avocats, Monsieur Frigens Ajavon. Au titre des magistrats, Monsieur Blaise Gilbert Isaac Kisezuno. Au ministère de l'Économie et des Finances, directeur de cabinet, Monsieur Alastair Alain Sato. Secrétaire général du ministère, Monsieur Cheikhoun Morayo Habib Tijani. Directeur national du contrôle, Monsieur Aristide Aboyi Edassou. Au ministère de l'Intérieur et de la Sécurité publique, conseil technique au suivi de la chefferie traditionnelle, Monsieur Paul Akoyi. Au ministère de la Santé, secrétaire exécutif du Conseil national de lutte contre le VIH-Sida, la tuberculose, le paludisme, les hépatites, les infections sexuellement transmissibles et les épidémies, Monsieur Marius Houdé. Au ministère de l'Enseignement secondaire, directeur des examens et concours, Monsieur Fulbert Kwesi Aloyinsodé. Au ministère de l'Énergie, de l'Eau et des Mines, directeur général de la Société béninoise de production d'électricité, Monsieur Laurent Tosso. Au ministère de la Culture, des Arts et du Patrimoine, directrice générale du développement des infrastructures et ouvrages patrimoniaux, Madame Joan Dessin-Fomi. Au ministère du Cadre de Vie et des Transports, directeur de cabinet, Monsieur Valérie Kouandété-Doko. Directeur général de la Société d'exploitation du guichet unique du Bénin, Ségub, Monsieur Kadi Faladé. Au ministère des Petites et Moyennes Entreprises et de la Promotion de l'Emploi, en charge de la formation professionnelle, directrice générale de l'Agence de développement des petites et moyennes industries, Madame Alvin Alia. Au ministère en charge de la mobilisation des ressources extérieures et de la gestion de la dette, directrice générale de la Caisse autonome de gestion de la dette, Madame Sarah Kwenu. Je vous remercie.

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3: Mesdames et messieurs, bonjour. Aujourd'hui, nous allons parler de l'environnement. L'environnement en termes de gestion. L'environnement en termes de comportement à avoir et surtout, environnement en termes de politique. N'allons pas oublier non plus le volet éducatif de l'environnement. Éducatif, bien sûr, là nous parlons de l'éducation de la grande masse. Et quand on parle de la grande masse, ce sont les populations. Nous allons essayer de rappeler également aux gouvernants, quel qu'il soit, leur rôle. Justement, pour en parler, nous avons choisi de parler aujourd'hui d'un thème qui accroche. Et je cite, « Enjeux et défis de la justice climatique au Bénin et en Afrique ». Et celui qui est chargé de nous en parler, notre invité, s'appelle Yannick Dedecoton. Il est assistant projet à Amnesty International Bénin. Avec lui, nous allons faire le tour d'horizon de cette actualité. Je rappelle bien que le thème de cette émission, c'est « Enjeux et défis de la justice climatique au Bénin et en Afrique ». C'est vrai que nous allons élargir le débat dans le reste du monde. Et justement, notre invité avec nous ce matin, bonjour, Monsieur Yannick Dedecoton.
4: Bonjour, monsieur.
3: Alors, j'ai commencé par annoncer le thème de cette émission, enjeux et défis de la justice climatique au Bénin et en Afrique. D'abord, dites-nous, est-ce que ce thème vous dit quelque chose?
4: Oui, ce thème-là est un thème très pertinent, parce que il n'est pas impertinent de le rappeler que depuis quelques mois, Amnesty International met en œuvre un projet intitulé « Justice climatique au Bénin ». Donc, le thème de cette émission-là entre pleinement dans la question de la justice climatique.
3: Très bien. Alors, commencez alors par nous dire, par nous définir la justice climatique. Quand on parle de justice climatique, qu'est-ce qu'on peut entendre par justice climatique?
4: La justice climatique, c'est vrai que c'est un thème assez technique, mais ce qu'il faut comprendre, c'est que la justice climatique voudrait que les questions du changement climatique soient traitées de manière juste et équitable. Puisque, qu'ils nous souviennent que la plupart de nos pays qui polluent moins sont ces pays-là qui subissent. Donc, la justice climatique voudrait que les pays qui polluent moins soient protégés comparativement aux pays pollueurs.
3: Très bien. Alors, en parlant de pollution, concrètement, qu'est-ce qu'on peut entendre? Qu'est-ce qu'on peut comprendre? Qu'est-ce qu'on peut y comprendre?
4: Déjà, la pollution, ce qu'on peut comprendre, c'est tout ce qui, si on va beaucoup plus sur la question de la pollution de l'environnement, puisque nous avons plusieurs types de pollution, c'est tout ce qui contribue à la dégradation de l'environnement, qui porte en torse au droit à un environnement sain, puisque le droit à un environnement sain est un droit humain, un droit que toute personne a, d'avoir un environnement sain, que les personnes qui sont dans un environnement avec lui contribuent à ce que cet environnement-là sain soit plutôt sain et que, puisque le droit à un environnement sain contribue au droit à la santé, à plus
3: tout
4: ou moins
3: à fait, tout à fait. Alors, vous voulez déjà indexer les populations?
4: Non, pas indexer les populations, mais dire que la jouissance de ce droit-là est la contribution de tout le monde, que ce soit les décideurs, que ce soit les populations, puisque les décideurs, au travers de tout ce qui est politique nationale ou test de loi, essaient de pouvoir créer le cadre juridique pour que chacun puisse jouir de son droit à un environnement sain. Mais dans la jouissance de ce droit-là, la contribution des populations, c'est de veiller à ce que ce droit-là, chacun puisse bénéficier de cette jouissance-là. Ne pas jeter les ordures, ne pas utiliser les sachets plastiques, ne pas uriner dans la rue, ne pas prendre les restes d'aliments. Il faut faire le tri des déchets, les mettre dans les poubelles adéquates. Et c'est ce qu'Amnesty en fait depuis plusieurs mois au travers de ce projet de justice climatique-là. Sensibiliser les populations. Et nous avons jugé utile de mettre à contribution nos différents clubs scolaires. Donc les 68 clubs scolaires d'Amnesty International, nous avons une initiative dénommée Cadre sur la justice climatique, où nous avons abordé avec les différents élèves de nos clubs scolaires les questions de changement climatique, les questions du droit à un environnement sain, quels sont les comportements écologiques, le tri des ordures, qu'est-ce qu'il faille faire pour ne pas contribuer activement au changement climatique ou au réchauffement climatique. Quelles sont les actions qu'il faille faire? Et au travers de ces différentes initiatives-là, les enfants ont été sensibilisés. Il y a eu des activités de reboisement pour pouvoir contribuer à la restauration de notre environnement.
3: Alors, vous n'êtes pas sans savoir que récemment, le Parlement a adopté une loi sur l'environnement.
4: Exactement.
3: Alors, Le contenu de cette loi vous réjouit-il?
4: Nous sommes heureux parce que l'État, de par l'adoption de ce texte-là, le pouvoir législatif contribue à la protection de l'environnement, à la jouissance de ce droit-là. Et c'est une bonne nouvelle. Nous attendons le décret
3: d'application
4: par rapport à ce texte de loi-là. Mais c'est déjà une avancée majeure par rapport à cette question-là au Bénin.
3: Justement, plus personne ne peut se lever et uriner sur les voies publiques, ni déposer des déchets comme ça à la volée. La sanction, là, elle est applicable. Sanction pouvant conduire l'intéressé en prison avec une forte d'amende également.
4: Exactement. Mais déjà, c'est vrai qu'on parle de la sanction, on ne peut plus jeter les tas d'ordures, mais il faudrait que les populations sachent à la base pourquoi, que ces populations puissent comprendre pourquoi l'État est arrivé à cette étape-là. Pourquoi on n'est plus, en tant qu'individu d'un quartier X ou Y, je n'ai plus le droit de jeter les tas d'ordures, je ne peux plus uriner. Parce que cela.
3: Je ne peux plus uriner sur les voies publiques.
4: Je ne peux plus uriner sur les voies publiques parce que cela contribue à la dégradation de l'environnement et faire comprendre à la population que cela contribue fortement à la nuisance de notre environnement ou à la pollution de l'environnement. Et c'est ce qui amène l'État à aller à cette étape-là de sanctions pour que chacun puisse se ranger. Moi, je pense que tout ça contribue aujourd'hui à la protection du droit à un environnement sain. Et le défi par rapport à cette question-là, c'est de pouvoir sensibiliser nos populations pour qu'ils puissent comprendre, mettre à contribution les différents acteurs, aussi bien les acteurs des médias, dont vous êtes les radios, au travers des émissions radiophoniques, pour montrer la pertinence de ces différentes actions-là, mettre à contribution les leaders religieux, les leaders traditionnels, pour que dans nos différentes langues, nos populations puissent comprendre la pertinence et tout ce qui est fait, les enjeux par rapport aux droits humains et autres.
3: Alors, l'incivisme sur le plan environnemental pose également un problème de santé publique.
4: Exactement, exactement. Cet incivisme-là a une grave incidence sur la question de la santé. Donc aujourd'hui, c'est pourquoi au travers de notre projet de justice climatique, toutes les couches, que ce soit les différentes populations, que ce soit ces personnes instruites ou non instruites, non instruites plutôt, sont prises en compte dans la mise en œuvre de ce projet-là, au travers des activités de sensibilisation et autres. Comme je le disais tout à l'heure, les élèves ont été pris en compte, il y a la population de façon générale, au travers des activités en communauté, au travers de nos groupes, au travers des différentes initiatives que nous aurons à mettre en œuvre, comme la World Cleanup Day, qui vise à pouvoir rendre les environnements un peu salubres, propres, et il y a des initiatives de sensibilisation pendant ces différentes activités-là pour sensibiliser les populations sur le droit à un environnement sain et la propreté de notre environnement.
3: À vous entendre, Monsieur Yannick Dedekoton, c'est à croire que un environnement sain est un gage de bonne santé pour les citoyens.
4: Exactement. Si vous vivez dans un environnement sale ou peu sain, cela va porter entorse à votre droit, à votre droit à la santé. Et par ricochet, le droit à l'éducation pour nos enfants, s'ils vivent dans des environnements peu sains, cela peut porter entorse à ce droit-là. L'enfant qui est malade ne pourra pas aller à l'école, ne pourra pas avoir de bons résultats. Donc, c'est un élément essentiel.
3: Et ça devient même source de dépenses pour les
4: Exactement.
3: parents.
4: C'est un élément essentiel dans la jouissance des autres droits.
3: Alors, dites-nous à cette étape de notre émission, pourquoi Amnesty International Bénin s'investit-elle dans la justice climatique?
4: Il faut dire que dans sa mission de protection et promotion des droits humains, Amnesty a constaté lors de ses interventions en milieu communautaire que les problèmes environnementaux constituent une préoccupation croissante dans nos différentes communautés. Et c'est ce qui a poussé Amnesty à mettre en œuvre ce projet de justice climatique depuis quelques mois, qui s'aligne sur les priorités nationales visant à promouvoir et protéger le droit à un environnement sain pour tous.
3: Alors, parlez-nous maintenant des enjeux, des défis.
4: Déjà, comme enjeu que nous avons actuellement, c'est la protection des droits humains. Et la protection des droits humains, la protection de tous ces aires protégées que nous avons, le respect des droits humains, puisque le droit à un environnement sain est un droit humain.
3: Alors, on sait que l'État béninois fait beaucoup, les États africains en font également pour assurer un environnement sain, un cadre de vie acceptable aux populations. Mais quand on parle d'Amnesty International, on se pose la question de savoir de quels moyens dispose-t-elle.
4: Déjà, comme moyen dont dispose Amnesty International, déjà, ce sont les activités de sensibilisation à la base, parce que pour nous, pour qu'il puisse y avoir de changement, il faudrait que ces populations-là soient sensibilisées sur la pertinence de toutes les actions. Si ces populations-là ne comprennent pas la pertinence, ne savent pas ce pourquoi tel comportement ou tel comportement, tel ou autre comportement porte entorse au droit à un environnement sain, ces populations-là vont continuer. Et comme arme, nous utilisons les sensibilisations au niveau communautaire, au milieu scolaire, au travers de nos différentes initiatives que nous mettons en œuvre depuis plusieurs années, au travers de nos groupes locaux, on va sensibiliser la population sur les questions de justice climatique, sur les questions de la protection de l'environnement, sur les questions du changement climatique.
3: Alors, justement, quand vous rentrez dans les communautés, quand vous allez dans les établissements, avec les 68 clubs dont vous parliez tout à l'heure, dites-nous, qu'est-ce que vous leur dites? Quel est le langage que vous tenez et comment ça se passe?
4: Déjà, quand je prends l'exemple simple en milieu scolaire avec les élèves, lors de nos différentes initiatives, que ce soit au travers de l'initiative dont j'ai parlé tout à l'heure, le cadre sur la justice climatique, on demande aux enfants, vous voyez, aujourd'hui il fait beaucoup plus chaud, il y a beaucoup plus de pluie qu'il n'en faut. Selon vous, c'est dû à quoi? Ils vont dire, ah, c'est le changement climatique, tout ça. Et on leur montre la pertinence de préserver l'environnement, leur faire comprendre dans des thèmes assez simples les conséquences de toutes nos différentes actions qui contribuent au changement climatique et quelles sont quelle est plutôt la responsabilité de chaque enfant pour pouvoir faire reculer les effets du changement climatique. Et au travers de ces activités de sensibilisation, on leur parle des causes, des effets du changement climatique et quelle est leur responsabilité, comme je le disais, au travers des activités écologiques, que ce soit en milieu scolaire ou en communauté, le fait de planter des arbres, le fait de trier les déchets, le fait de ne pas utiliser des sachets plastiques, mais d'utiliser des sacs biodégradables et autres.
3: Et vous avez le sentiment que le message passe.
4: Oui, le message passe. Et si après la mise en œuvre de cette initiative-là, qui a connu un grand succès dans nos différents clubs scolaires,
3: Oui.
4: nous avons eu à faire un plateau télé avec ces élèves-là qui ont été reçus par un organe de une chaîne de télévision de la place, où les élèves ont eu à aborder les questions du changement climatique et autres lors d'un plateau télé.
3: Oui. Alors, dans les communautés, peut-être dans les marchés, on voit les bonnes dames, les usagers qui font usage abondamment des sachets. Et on sait à quelle fin. Et ces sachets-là, une fois utilisés, on sait où elles sont déposées, peut-être dans les caniveaux, peut-être je ne sais quoi, dans les rues. Alors, est-ce que vous avez réussi à tenir un langage de vérité avec ces femmes-là, ces bonnes dames des marchés, qui quand même agissent également au sein de nos communautés?
4: Oui, c'est vrai que nous n'avons pas eu une activité assez directement avec ces femmes-là, mais déjà, comme je le disais, au travers de nos groupes à la base, nos groupes locaux, puisque nous avons des groupes pratiquement sur toute l'étendue du territoire, et ces groupes-là mènent des activités sur différentes questions de droits humains, comme le droit à un environnement sain, et lors des activités communautaires, ces femmes-là sont sensibilisées. Nous continuons des activités de sensibilisation pour que ces comportements qui ont la peau dure puissent vraiment, à la base, nous puissions voir un changement de comportement. Donc nous continuons toujours, c'est vrai que nous n'avons pas eu une action assez directement avec ces femmes-là, mais déjà en milieu communautaire, nos groupes locaux mènent des actions à l'endroit de cette cible-là. Et il y a toujours des actions qui sont menées pour que ces femmes-là puissent utiliser des sachets ou des trucs biodégradables.
3: Alors, très bien, vous parliez tout à l'heure des médias et du rôle qui incombe à ces médias. Alors, dites-nous, avec Amnesty International, dans cette initiative hein, de conscientiser la masse par rapport au comportement à avoir vis-à-vis de l'environnement, quel est le rôle qui, selon vous, incombe à la presse?
4: Le rôle qui incombe à la presse, vous savez, tout le monde écoute la radio. C'est un rôle de sensibilisation de la grande masse. Cette émission-là, je parie que plusieurs personnes vont l'écouter. Donc, les acteurs de la presse jouent un rôle assez important dans la sensibilisation de la masse. C'est pourquoi il faudrait qu'il y ait des initiatives sur les questions du changement climatique, sur les questions du droit à un environnement sain, sur les questions de la justice climatique, pour que les populations à la base, de très loin, que ce soit en langue française ou dans nos langues maternelles, puissent comprendre, puissent avoir l'information, puissent comprendre la pertinence de toutes nos initiatives et la pertinence de tout ce qui est travail qui est fait avec les différents médias et autres. C'est pourquoi Amnesty associe à toutes ces initiatives les médias. Et il y a eu cette mobilisation et renforcement des capacités à l'endroit des acteurs des médias dans le cadre de la mise en œuvre de ce projet de justice climatique, que ce soit à Cotonou, à Boïkon et à Parakou, où les enjeux, la question de la justice climatique, du rôle de ces acteurs du média là, ont été abordés pour qu'ils puissent nous aider dans la sensibilisation de la grande masse.
3: Justement, lorsque nous sillonnons Cotonou et ses environs, quand vous passez dans les rues où il y a les caniveaux, par exemple, qui sont bouchés, jonchés de sachets, de tout ce que vous voulez. Et quand vous circulez dans les rues et que sur les abords, vous voyez des sachets, vous voyez toutes sortes de déchets. Alors, en tant que membre de Amnesty International, qu'est-ce que vous ressentez?
4: En tant que membre d'Amnesty International, ce que je ressens, c'est que nous devons continuer tout ce que nous sommes en train de faire, continuer par sensibiliser la population sur les conséquences de l'utilisation des sachets,
3: Oui.
4: sur les conséquences de tout cela sur notre environnement, les effets du changement climatique. Parce que, qu'ils vous souviennent qu'il y a quelques jours, quelques semaines, il y a eu des pluies et tout autour était sous l'eau.
3: Oui.
4: C'est vrai que très rapidement, l'eau est partie, mais ça m'amène.
3: Par endroit, par endroit.
4: Non, je ne vais pas entrer dans cette polémique-là, mais déjà, ça démontre que tout ce que nous faisons, nous devons continuer par sensibiliser les populations sur tout le travail en matière de justice climatique, protection de l'environnement et tout ce qui tourne autour du droit à un environnement sain et l'utilisation des sachets plastiques et autres.
3: Oui, mais on dit souvent que les populations sont dues d'oreille. Elles seraient responsables de ces catastrophes.
4: Non, je ne dirais pas que les populations sont dues d'oreille. Je pense qu'il faut toujours continuer le travail de sensibilisation.
3: Jusqu'à quand?
4: Il faut toujours continuer jusqu'à ce que les populations comprennent. Souvent, elles le font par ignorance. Plusieurs personnes ne savent pas ce qu'elles sont en train de faire contribue à accentuer les effets du changement climatique et autres. Donc, il faut continuer par sensibiliser. Souvent, elles ne le savent pas. Elles ne savent pas qu'il faille trier les ordures, qu'il faut mettre les ordures domestiques, les restants de nourriture à part, les sachets plastiques à part, les verres et autres à part. Souvent, ils ne savent pas. Donc, c'est pourquoi je dis que quand nous voyons tout ça, ça nous amène en tant qu'acteurs de la société civile et Amnesty à continuer les activités de sensibilisation, d'éducation aux droits humains, d'éducation aux droits à un environnement sain. Et c'est pourquoi Amnesty, dans le cadre de notre projet Justice climatique, nous avons des cours en ligne sur les questions du changement climatique et autres sur notre plateforme Amnesty Academy. Et toute personne qui s'est liée et écrit a la possibilité d'aller, de suivre un cours, de suivre ce cours-là et de pouvoir avoir un certificat à la fin.
3: Oui, mais on a le sentiment que l'État vous prend de court là, puisque vous êtes dans la sensibilisation, mais l'État a pris ses responsabilités avec l'adoption de la loi.
4: Oui, tout ça vient mettre de l'eau au moulin de tout ce qui est initiative en matière de protection de l'environnement. Tout ça, l'objectif, ce n'est pas de concurrencer l'État ou c'est de contribuer à accompagner l'État dans tout ce qui est initiative par rapport à la protection de l'environnement et autres, et sur les questions du changement climatique.
3: À vous entendre le slogan, la sanction oui, mais la sensibilisation d'abord.
4: Exactement.
3: Mais justement, est-ce que vous avez le sentiment qu'on a atteint on a atteint les objectifs à travers la sensibilisation?
4: Nous continuons par sensibiliser les populations, comme je le disais. C'est pourquoi nous avons les cours sur la transition énergétique au niveau de la plateforme Amnesty Academy. Nous avons un cours sur le changement climatique et droits humains pour que les populations voient le lien qui existe plutôt entre le changement climatique et les droits humains, tout ça dans une dynamique de sensibilisation, pour que les gens puissent comprendre la pertinence de protéger l'environnement, ces questions-là qui sont les droits humains comme les autres questions, que ce soit les droits civils et politiques.
3: Alors, vous parlez tantôt de la crue, vous parlez des inondations, vous avez dénoncé le comportement, je parlais de l'incivisme des populations. Encore que, quand on voit un peu, il y en a qui ont de bons comportements par rapport aux questions de l'environnement. Il y en a qui ne jettent jamais des sachets plastiques dans des caniveaux, dans les rues, tout ce que vous voulez. Mais il y en a qui sont dus d'oreille, comme je le disais tantôt. Mais si on vire un peu sur le terrain de la forte chaleur qui subit en ce moment-là. Alors, est-ce que la politique de

0: même vont les déterrer.
1: Oui, c'est pourquoi j'ai parlé de la sensibilisation. Je reviendrai encore une fois de plus dans le cadre de notre projet Justice Climatique. Nous avons eu à mener plusieurs activités de reboisement où je parlais tantôt de l'initiative cadre sur la justice climatique où les enfants ont eu à mener des activités de reboisement plutôt en milieu scolaire. Et dans cette dynamique-là, de pouvoir accompagner l'initiative de reboisement lors de la célébration de la Journée nationale de l'arbre, Amnesty a mis en tête près de 1000 plans dans 5 localités du Bénin, que ce soit Semenkoji, Save, Grand Popo, Parakou et Djougou, pour pouvoir accompagner tout ce qui est initiative et principalement dans le département de l'Ouémé. Pour ne citer que cet exemple-là, nous avons mis en tête 200 plans au seuil Semenkoji pour pouvoir accompagner cette initiative-là. Et les acteurs étatiques, que ce soit l'inspection forestière départementale de l'Ouémé du Plateau, nous a accompagnés dans cette dynamique-là. Donc, je dirais que toutes ces initiatives-là contribuent à freiner les effets du changement climatique et les différents acteurs à tous les niveaux contribuent à cela. Donc, il faut juste accompagner ces différentes politiques-là pour que nous puissions freiner significativement tout ce qui est effet du changement climatique.
0: Mais justement, est-ce que vous avez mis en place une politique de suivi?
1: Oui.
0: Parce qu'il ne faudrait pas que, après votre départ, que la population aille uriner sur les plants, qu'ils aillent les déraciner. Autant de comportements qui ne préservent pas la nature.
1: Exactement. Nous avons mis un plan de suivi parce que ça ne sert à rien de mettre des plants en terre et de les laisser. Quand je prends le cas de la célébration de la Journée nationale de l'arbre et que je prends plus spécifiquement le cas du CGS Mpodi avec l'établissement, la direction de l'établissement, nous avons mis en place une politique de suivi qui consiste à ce que ces plans-là soient entretenus par les élèves. Et avant que cette journée-là ne soit célébrée dans cet établissement-là, il y a eu une activité de sensibilisation à l'endroit des élèves où nous avons abordé les questions du changement climatique, la pertinence de mener des activités de reboisement, que ce soit en milieu scolaire ou en milieu communautaire. Et avec l'administration de cet établissement-là, une politique de suivi de ces plans-là, d'arrosage de ces plans, pour ne pas que ces plans-là meurent, pour ne pas que plutôt ces plans-là puissent mourir. Donc ça, c'est l'exemple de la Journée nationale de l'arbre. Et quand je reviens à notre initiative CADE, où nous avons mis en tête plusieurs milliers de plans dans nos différents établissements, toujours avec l'administration de ces différents collèges-là, nous avons mis en place une politique des grillages et des cages pour pouvoir protéger ces différents plans-là, sensibiliser, où nous avons responsabilisé même des élèves de nos différents clubs scolaires qui ont arrosé les plants jusqu'à ce que l'année scolaire puisse prendre fin. Donc il y a toute une politique déjà de surveillance ou de suivi de ces différents plans-là qui ont été mis en place par Amnesty International en collaboration avec les différentes administrations de nos clubs scolaires.
0: Alors, ce sont les actions de Amnesty International combinées certainement avec les actions étatiques. Mais finalement, on voudrait savoir quelle est la source de cette forte chaleur, puisque ce qui se passe là dépasse même les frontières de notre pays. Même dans les pays européens, on est jusqu'à parler de canicule.
1: Ce que nous constatons, c'est le résultat du changement climatique. La coupe excessive des arbres, l'utilisation des sachets plastiques et autres contribuent au changement climatique. Et comme effet direct, nous avons beaucoup plus de pluie. Nous avons une modification significative du climat. Il y a beaucoup plus de chaleur. Il y a beaucoup plus de pluie qu'il n'en faut. Il y a la pluie pas au moment opportun. Nous ne savons plus aujourd'hui quand la saison pluvieuse commence, quand elle se termine. C'est la conséquence directe du changement climatique. Et aucun pays n'est épargné aujourd'hui. C'est pourquoi, au niveau d'Amnesty International, nous avons voulu prendre les taureaux par les cornes au travers de cette initiative-là, le projet sur la justice climatique, pour pouvoir sensibiliser nos différentes populations, les différents acteurs, les différents cibles, que ce soit les acteurs étatiques, les apprenants, les médias et autres sur les questions du changement climatique, sur les questions du droit à un environnement sain, sur la protection de l'environnement et autres, pour que

0: des initiatives soient mises en place pour pouvoir contribuer efficacement à freiner les effets du changement climatique au Bénin.
1: Alors, comme vous le disiez tantôt, on a désormais, sinon de plus en plus, du mal à séparer la saison pluvieuse de la saison sèche. On sait ce qui se passe à la Coupe du Monde actuellement, où la forte chaleur oblige même les équipes à se donner des minutes pour se désaltérer,
0: Exactement.
1: afin de pouvoir maîtriser la situation et de pouvoir continuer les matchs de football. Mais quelle est la responsabilité des dirigeants?
0: La responsabilité des dirigeants,
1: Dirigeants face à la situation.
0: c'est d'avoir des politiques qui contribuent, ou des politiques nationales, des cadres juridiques qui contribuent à la protection de l'environnement. Aujourd'hui, comme l'aviez si bien rappelé avec le texte qui a été voté à l'Assemblée nationale, où il y a beaucoup plus de sanctions pour les pollueurs, il y a tout un dispositif, un arsenal juridique assez costaud
1: Oui.
0: pour pouvoir contribuer à la protection de l'environnement. Donc c'est d'exhorter les États à prendre des textes juridiques, à les mettre en application, à sensibiliser leur population pour qu'on puisse vraiment contribuer à la protection de l'environnement, à pouvoir, au travers de nos différentes initiatives, réduire considérablement les effets du changement climatique.
1: Alors, on dit également que les parties de la planète, les foyers de tension, je veux dire, où sévit la guerre, que ces guerres-là également contribuent à aggraver la situation. Le cas, par exemple, de l'Ukraine, où la Russie et l'Ukraine sont en guerre depuis quelques années. On a vu également quand les États-Unis ont bombardé, par exemple, l'Iran, avec la réaction que cela a eue. Il y a, par exemple, la situation de guerre en Palestine, en Israël, à Gaza. Vous savez à quoi je fais allusion pour ne donner que ces exemples-là. Et même sur le continent africain, récemment, on a eu comment dit, des affrontements entre des frères somaliens, pardon, soudanais. Il y a eu le Soudan du Sud contre le Soudan du Nord. Vous savez à quoi je fais allusion. Mais quand on voit tout ça, on se dit, est-ce que l'homme n'est pas responsable de ce qui lui arrive et qu'il mérite? Il mérite ce qui se passe là.
0: Bon, je n'irai pas sur le terrain de il mérite ou pas, puisque, comme l'aviez si bien rappelé, dans toutes ces guerres-là, il y a l'utilisation d'armes qui ne faillent pas
1: Absolument,
0: utiliser, il y
1: absolument.
0: a des produits chimiques qui détruisent l'environnement et qui créent des maladies et autres, puisque la destruction de l'environnement, l'utilisation des sachets plastiques, l'utilisation des produits chimiques,
1: Oui.
0: porte entorse au droit à la santé.
1: Il y a par exemple la couche d'ozone.
0: Voilà,
1: Qui en partie également.
0: qui est détruite. Donc, tout ça contribue fortement au réchauffement climatique. L'utilisation des produits chimiques, l'utilisation des produits interdits, que ce soit au niveau de ces différents foyers de tension, contribue énormément au changement climatique.
1: Oui, mais en tant qu'Amnesty International, est-ce que y a pas urgence? Que votre voix, sinon que vos voix soient, si vous voulez, la voix d'Amnesty International, soit désormais forte et très forte, et que cette voix-là résonne dans les oreilles des dirigeants, par exemple aux Nations Unies.
0: Déjà, si vous suivez un peu notre site internet, Amnesty International, sur la question de la protection de l'environnement, a sorti plusieurs communiqués plus tôt pour pouvoir sonner, pour pouvoir attirer l'attention des différents dirigeants, des États qui polluent plus à travers le monde, pour que chaque État puisse contribuer à la protection de cette terre commune-là que nous avons, puisque nous n'avons pas une seconde planète de rechange. Donc Amnesty, au travers de ses différentes initiatives et actions, ne cesse de sensibiliser ces différents acteurs-là sur la question de la protection de l'environnement et autres.
1: Mais l'Afrique n'a pas de voix. Or, c'est l'Afrique. Quand je dis l'Afrique n'a pas de voix, l'Afrique n'a pas de voix aux Nations Unies. Vous savez qu'il y a 5 pays qui ont le droit de veto. Si l'Afrique doit parler, ce n'est pas comme une lettre à la poste, ce n'est pas une parole d'évangile non plus. Mais voilà que c'est l'Afrique qui subit réellement les conséquences dévastatrices de ce que nous observons dans le monde.
0: Bon, je ne dirais pas que l'Afrique n'a pas de droit parce que nous sommes tous égaux en droit.

0: pratique aux Nations Unies? Est-ce que l'Afrique a de la, est-ce que la voix de l'Afrique porte?
1: Je dirais que nous sommes tous égaux. Nous avons tous les mêmes droits. Et l'Afrique a toujours
0: Parler.
1: parlé, a toujours donné son point de vue, a
0: Oui.
1: toujours attiré l'attention des plus grands pollueurs sur leurs responsabilités, sur le fait qu'ils doivent travailler à réduire leur production et autres pour ne pas toujours endommager la couche d'ozone. Et déjà, même quand je viens dans notre cas d'espèce, l'État béninois fait beaucoup. Nous avons le texte de loi qui contribue au positionnement de l'Afrique à attirer l'attention de ces différents États, que ce soit au niveau africain ou européen, sur l'usance de pouvoir avoir des textes de droit assez forts qui contribuent à la protection de l'environnement et qui pointent du doigt les questions du changement climatique et autres.
0: Quand nous disons que l'Afrique n'a pas de voix, on ne dit pas que l'Afrique ne parle pas. Mais l'Afrique ne fait pas partie des 5 pays membres permanents du Conseil
1: Non, je
0: de
1: pense qu'on
0: société.
1: n'a pas
0: Et
1: besoin.
0: c'est là que ça se décide
1: Non, on n'a
0: réellement.
1: pas besoin de faire partie des 5 pays membres. Déjà, c'est de mener des actions au niveau national ou avoir des politiques qui contribuent à la protection de l'environnement, qui favorisent tout le mécanisme pour que les populations voient la pertinence de protéger
0: Mais
1: l'environnement.
0: justement, l'État béninois fait beaucoup, nous l'avions relevé, et ça se voit, ça se vit. Mais à côté, dans les autres pays, vous savez, c'est une politique, chaque pays avec sa politique,
1: Exactement.
0: mais il doit avoir une convergence.
1: Oui, une convergence, mais n'oublions pas que chaque État est souverain.
0: Oui.
1: Donc la souveraineté oblige à ce que chaque État parte à son rythme. Mais dans cette dynamique-là, au niveau africain, je dirais que nous avons plusieurs textes de loi en matière de l'environnement qui attirent l'attention de nos différents États sur la pertinence de pouvoir légiférer en matière de protection de l'environnement, en matière de justice climatique et autres, qui fait que nos États africains ne sont pas en marge de tout ce qui est fait au niveau des Nations Unies ou au niveau des pays européens, si on va dans un contexte de droit comparé. Donc c'est pour dire qu'au niveau africain, il y a plusieurs textes de loi qui abordent la question de la protection de l'environnement et plusieurs cas ont été portés au devant de la Cour africaine des droits de l'homme et des peuples, s'agissant de la protection de l'environnement. Donc, nos pays africains font beaucoup de choses pour pouvoir contribuer à la protection de l'environnement, abordant les questions du changement climatique, du droit à un environnement sain. Seulement que nous demandons à ces États-là de pouvoir continuer des initiatives, pouvoir avoir des politiques au niveau national qui contribuent à la protection de cet environnement-là. Et nous avons l'exemple du Bénin qui a voté le texte de loi sur.
0: Mais justement, vous avez vu ce qui s'est passé en Europe. Vous avez vu cette masse d'eau que nous avions vue en Europe, en France, ce qu'on a vu au Togo, dans d'autres pays de la sous-région. Ça n'a pas épargné le Bénin parce que l'eau cherche toujours un couloir. S'il n'y a pas, s'il n'y a pas ce que d'aucuns qualifient de synergie d'action entre les politiques publiques de chaque État. Comment pensez-vous que on peut contenir la situation?
1: Déjà, comme je le disais,
0: Au plan national, d'accord,
1: oui, au plan
0: le Bénin ne dort pas sur ses lauriers,
1: exactement.
0: mais le Bénin doit tenir compte, ou bien la politique du Bénin doit tenir compte de la situation au niveau de la sous-région.
1: Oui, la politique du Bénin doit tenir compte de la situation au niveau
0: Et
1: national.
0: vice-versa, hein?
1: Exactement, mais le développement du Bénin ne veut pas attendre que notre pays frère, le Togo, ne va pas s'arrimer au développement du Togo. Je ne sais pas si vous
0: Pas du tout,
1: comprenez.
0: pas du tout.
1: Voilà. Donc, c'est pour dire que chaque pays africain essaie de faire
0: Ce qu'il peut.
1: ce qu'il peut pour pouvoir avoir un arsenal juridique en matière de protection de
0: Et
1: l'environnement,
0: c'est ce qui est fait.
1: pour pouvoir avoir des initiatives,
0: Oui.
1: pour pouvoir sensibiliser les populations sur les questions de protection de l'environnement, sur les questions du changement climatique, sur tout ce qui est politique, pour pouvoir ne pas avoir ces situations quand il y a la montée des eaux ou des situations d'inondation. Mais prenant l'exemple du Bénin, il y a eu des infrastructures qui ont fait que quand il y a eu la montée des eaux très rapidement,
0: On a maîtrisé la situation.
1: Voilà, on a maîtrisé la situation. Donc, c'est déjà la volonté de l'État béninois
0: Oui.
1: de pouvoir contribuer à la protection des populations vivant sur son territoire et avec aussi la loi qui a été votée au Parlement démontre de la volonté de l'État béninois de protéger ce droit-là qui est un droit assez important.
0: Justement, tout au moins dans l'espace du Hao, ou si vous voulez, dans l'espace Conseil de l'Entente, est-ce que vous ne pensez pas que des suggestions doivent aller dans ce sens-là également?
1: Exactement, c'est vrai qu'il faille faire des suggestions, mais il n'y a pas une police internationale qui pourra sanctionner un État s'il le fait ou ne le fait pas. C'est pourquoi je dis, nous devons toujours continuer des activités de plaidoyer pour pouvoir attirer l'attention de ces différentes institutions-là sur l'urgence en matière de protection de l'environnement, sur l'urgence de pouvoir légiférer en matière de justice climatique et autres, pour que nous puissions avoir des États dont le droit à un environnement sain protégé, nous avons des politiques nationales assez fortes pour pouvoir à ce qu'on ne vive plus ces situations-là dans nos États.
0: Alors, il y a une question qui taraude les esprits, cher ami. Quand on parle d'Amnesty International, on parle souvent des droits humains.
1: Exactement.
0: Mais on s'étonne, en tout cas, une certaine opinion s'étonne qu'aujourd'hui Amnesty International vienne parler de la justice climatique. Alors, pourquoi?
1: Oui, je pense que les populations ne doivent pas être étonnées. Quand on parle de justice climatique, c'est la question du changement climatique.
0: Oui.
1: Parlant de changement climatique, c'est la question du droit à un environnement sain. Le droit à un environnement sain, la protection de l'environnement, c'est une question de droit humain. C'est un droit humain comme les autres droits, comme le droit civil, le droit à l'éducation, le droit au logement. Donc, qu'il ne soit pas étonné, Amnesty International est une organisation internationale de promotion et de défense du droit humain. Donc, tout ce qui touche aux droits humains est une question assez pertinente pour nous. C'est pourquoi, depuis quelques mois, nous avons notre projet, comme je le disais, projet justice climatique, dont l'objectif est de contribuer à la justice climatique au Bénin. Et plus spécifiquement, ce projet-là a comme objectif spécifique éduquer et mobiliser l'opinion publique autour des enjeux des droits humains et de la justice climatique, de plaider pour plus de responsabilité des États, comme je le disais tout à l'heure, et des entreprises en matière de lutte contre le changement climatique, de pouvoir créer des liens entre les mouvements de défense, que ce soit les organisations de défense des droits humains, les différents acteurs et les différentes plateformes, et ce en faveur de la justice climatique. Donc que les gens ne s'étonnent pas, la question de la justice climatique, la question du droit à un environnement sain, de la protection de l'environnement, est une question de droit humain. Et c'est pourquoi Amnesty travaille sur cette question-là.
0: Justement, quand on parle de justice climatique, vous estimez que c'est un droit
1: Oui.
0: que vous défendez, au même titre que les droits parlant des 5 besoins fondamentaux de l'homme.
1: Exactement. Donc, comme je l'ai dit, défendre, avoir, ou plutôt avoir un projet sur la justice climatique, c'est de travailler à ce qu'on puisse avoir la protection du droit à un environnement sain, sensibiliser les populations, comme le droit à l'éducation, le droit, les différents droits civils et politiques.
0: Alors donc, il y a forcément un lien.
1: Exactement, c'est un droit humain, donc il y a un lien entre justice climatique et droits humains.
0: Alors, si vous le voulez bien, parlons un peu des droits humains que défend Amnesty International. Parlons-en.
1: Déjà, comme je le disais, Amnesty International est une organisation internationale de promotion et de défense des droits humains. Donc, nous avons plusieurs initiatives, que ce soit en milieu scolaire, en milieu communautaire, sur différents types de droits. Que ce soit le droit à l'éducation, au travers des différents projets s'attaquant aux questions de déscolarisation et autres. Nous avons plusieurs initiatives en milieu communautaire. Nous avons mené jusqu'à cette année. Ce projet-là est toujours en cours de mise en œuvre, un projet sur les droits des filles et femmes serveuses de bars et restaurants. Nous avons plusieurs initiatives, que ce soit les clubs scolaires ou les écoles amies de droits humains en milieu scolaire, en milieu communautaire. Nous avons plusieurs initiatives. Donc je dirais que Amnesty International, c'est tout ce qui touche aux questions du droit humain. Elle est beaucoup plus dans la défense et la promotion de ces droits-là. au travers de plusieurs initiatives, que ce soit des activités de sensibilisation, des activités de plaidoyer, au travers de la production de documents, que ce soit des guides. Aujourd'hui, nous avons sorti les droits et devoirs des patients en collaboration avec l'ARS. Donc, nous avons plusieurs ressources disponibles sur notre site internet amnestybenin.org dont les populations peuvent consulter.
0: Aujourd'hui, vous savez qu'au Bénin, il y a une politique gouvernementale qui consiste à rendre de plus en plus l'éducation des filles gratuite. Alors, comment au niveau de Amnesty International, vous avez accueilli cette nouvelle?
1: Nous pensons que c'est déjà c'est une bonne nouvelle, c'est une très bonne initiative. Et cela vient renforcer le droit à l'éducation de ces filles-là, puisque qu'ils nous souviennent que dans certaines régions de nos pays, les filles ne vont pas à l'école pour des raisons sociologiques ou des raisons de mentalité de ces populations-là qui se disent que la jeune fille doit rester à la maison pour faire à manger ou aller au marché ou arriver à l'âge de 18 ans, doit aller au foyer. Donc, moi, je pense que c'est une très bonne nouvelle qui vient renforcer le droit à l'éducation de nos jeunes sœurs, hein, qui permettront à ce que ces sœurs-là puissent continuer les études et au travers des activités de sensibilisation, démontrer aux différents acteurs de nos communautés la pertinence pour des filles d'aller à l'école, puisque les filles et les garçons ont les mêmes droits. Pourquoi les garçons iront à l'école et pas les filles? Donc c'est une très bonne initiative qu'Amnesty salue. Et déjà, au travers de nos différentes initiatives en milieu communautaire, nous contribuons à ce que le droit à l'éducation, que ce soit les filles ou les garçons, puissent jouir de ce droit-là, qui est un droit fondamental, le droit de pouvoir aller à l'école, quelle que soit sa race, sa religion, je ne sais pas, quel que soit son sexe, que ce soit garçon ou fille, ils doivent aller à l'école.
0: Et puis, vous avez également appris que il est interdit désormais de refuser les monnaies, les pièces de monnaie. Ça posait problème. Aujourd'hui, nul n'a le droit de refuser parce qu'aucun citoyen n'a le monopole.
1: Exactement.
0: Voilà.
1: Exactement.
0: Oui.
1: Je pense que c'est la volonté de l'État béninois de pouvoir recadrer un peu, de pouvoir mettre de l'ordre dans tout ce qui était désordre qu'on observait. C'est une initiative à saluer. S'agissant d'Amnesty, nous restons dans notre couloir qui est celui de l'éducation aux droits humains, de la sensibilisation des populations.
0: Oui, on dit de vous, sinon une certaine opinion vous reproche d'avoir cessé de rendre visite aux prisonniers dans les maisons d'arrêt.
1: Bon.
0: C'est surtout beaucoup plus dans ce domaine-là que Amnesty International Bénin s'est illustré ces dernières années. Mais depuis, on a compris que vous avez changé de stratégie là.
1: Non, ce que l'opinion dit, c'est ce qu'ils disent, mais est-ce que c'est vrai? Je n'irai pas sur ce terrain-là, puisque je n'ai pas eu l'autorisation expresse de pouvoir aborder cette
0: Oui,
1: question-là.
0: on veut parler des droits, des droits.
1: Oui. Mais si ces personnes-là visitent un peu nos sites internet ou nos canaux digitaux, verront qu'il y a tout un travail qui a été fait en milieu carcéral, dont nous avons rendu public. Donc, Amnesty fait tout un travail en milieu carcéral ou dans les différents lieux de détention. Donc, nous ne sommes pas restés en marge ou autre.
0: Voilà, nous sommes pratiquement arrivés au terme de cette émission. Je ne sais pas si vous avez envie de parler d'un sujet qui vous intéresse et dont on n'a pas discuté dans cette émission.
1: Non, déjà c'est vous remercier, dire que comment on a abordé en grande partie les questions de justice climatique, de changement climatique, il faut dire que depuis quelques mois, Amnesty met en œuvre un projet dénommé justice climatique et il y a plusieurs initiatives ou activités qui ont été déjà mises en œuvre, que ce soit à l'endroit des acteurs de médias, que ce soit en milieu communautaire, que ce soit dans nos différents établissements, au travers de l'initiative cadre sur la justice climatique, au travers de la célébration de la journée nationale de l'arbre, et ce projet-là continue. Nous aurons d'autres activités qui seront mises en œuvre, toujours pour sensibiliser nos différentes populations sur les questions de changement climatique. Il y aura aussi l'organisation de conférences universitaires dans 10 universités publiques et privées sur la question de la justice climatique, les obligations des États et des entreprises. Nous aurons des émissions radiophoniques avec les médias, la réalisation de capsules vidéo et des podcasts sur les questions de justice climatique, toujours pour sensibiliser nos différentes populations. Nous aurons une campagne de sensibilisation et de mobilisation autour de la justice climatique au travers de l'activité One Clean Up Day qui sera mise en œuvre en milieu communautaire, l'organisation de plateaux télé, en plus du plateau télé qui a été fait avec nos élèves de nos différents clubs scolaires, que ce soit le club scolaire de Souleré, Tempin. Donc il y aura d'autres plateaux télé. Nous aurons une campagne digitale qui va commencer sur nos médias sociaux, que ce soit Facebook, TikTok, Twitter, Instagram, pour sensibiliser sur les questions de la justice climatique et surtout la promotion de nos cours sur Amnesty Academy. Tous nos éditeurs ont la possibilité d'aller sur Play Store, de chercher, ou sur Internet, de chercher Amnesty Academy. Nous avons des cours sur la justice climatique. Nous avons un cours qui est intitulé Changement climatique et droits humains. Et un second sur transition énergétique alimentée, le changement ou le statu quo. Ils ont la possibilité de suivre ces cours-là, avoir renforcé leur capacité en matière de justice climatique, changement climatique, et à la fin, ils pourront avoir un certificat qui pourra renchérir leur CV et autres.
0: Là, vous rentrez dans le volet commercial.
1: Non, non, pas sur le volet commercial, c'est toujours dans l'objectif de pouvoir sensibiliser les populations, mais Amnesty dans sa dynamique, vous suivez une formation et vous avez un certificat à la fin qui montre que vous avez vraiment suivi la formation et que vous avez des informations sur ces différentes thématiques qui ont été abordées. Donc tout ça vient renchérir les connaissances de toutes ces personnes qui vont suivre ces formations-là.
0: Alors, beaucoup, certainement, beaucoup de nos auditeurs, aussi bien sur le plan national que au sein de la diaspora, doivent se poser la question de savoir pourquoi Amnesty International s'investit-elle dans la justice climatique. Je pense que vous avez eu l'occasion d'en parler. C'est pour garantir un environnement sain, un environnement stable, un monde de paix en définitive, parce que, comme vous l'avez dit, nul ne maîtrise. Plus personne ne maîtrise les questions environnementales. Il y a des difficultés à dissocier la saison pluvieuse de la saison sèche. Et ça, vous avez donné quelques pistes aux gouvernants pour que désormais on puisse rétablir l'ordre. De toutes les façons, c'est un débat qui est ouvert. Monsieur Yannick Dedo-Coton, je rappelle que vous êtes assistant projet à Amnesty International et vous avez accepté venir dans ce studio pour nous entretenir sur des questions environnementales, notamment la question de la justice climatique. Vous avez saisi l'occasion également pour je dirais, virer un peu sur quelques droits humains. Mais avant de vous laisser partir, j'oubliais tout de suite ma mémoire, mes fidèles, et me l'a rappelé. Je vous pose la question. Quel est le point de vue d'Amnesty International sur la question des réformes au niveau au niveau du secteur de la santé, où, par exemple, pour les cas urgents, systématiquement, les malades doivent être pris en charge?
1: Bon, je pense que c'est une bonne réforme. Ça contribue à la jouissance du droit à la santé. C'est une réforme qui est à saluer, même si ça sort un peu du champ de la justice climatique.
0: Oui.
1: Moi, je pense que c'est une très bonne réforme. Elle est à saluer parce que ça permettra aux populations, à ces personnes-là qui n'ont pas les moyens, quand elles viennent, qu'elles soient déjà reçues et qu'on leur administre déjà les soins. Donc, c'est une réforme qui est à saluer. Et nous espérons que dans la mise en œuvre, les différents acteurs vont contribuer à faciliter ces décisions-là prises par nos gouvernements, par nos gouvernants plutôt, dans la jouissance du droit à la santé. des différentes couches de nos populations.
0: Voilà. Merci bien à vous, Yannick Dedekotton. Je rappelle que vous êtes assistant projet à Amnesty International. Merci d'être passé dans cette émission.
1: Merci.
0: Voilà.
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2: Il est 22h.
3: 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Donc, nous faisons 4 ans et nous tenons 4 ans.

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2: Merci beaucoup Pasteur Paul.
3: Mi wa nugba o le gboto Paul.
2: Je dis bonsoir à mes auditrices et à mes auditeurs.
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2: Ce soir,
3: Saime,
2: nous avons un thème capital pour vous.
3: Mi do tare na pataki na mi.
2: Trois paroles pour briser l'esprit de retard.
3: O kokun aton. Ano gba hanya de bigbo we nu bigbo ton.
2: Les trois paroles pour être libéré de l'esprit de retard.
3: Kokun aton le. C'est
2: sur ça que nous voulons parler ce soir.
3: Trois
2: paroles pour ma délivrance de l'esprit de retard. Auditeurs et auditrices de
3: Brille mon étoile.
2: Je prie pour vous ce soir.
3: Que
2: la grâce de Dieu soit sur vous.
3: Que la
2: puissance du Saint-Esprit bénisse vos entendements. Force des ténèbres, esprit de discrétion, de surdité spirituelle, esprit d'aveuglement spirituel, soit chassé loin de vous. Au nom de Jésus-Christ, soyez libérés et que les mystères de Dieu vous soient révélés ce soir. Au nom de Jésus-Christ.
3: Jésus-Christ ici comme.
2: Amen.
3: Amen.
2: Auditeurs et auditrices de Brille mon étoile. Libérez ma vie de l'esprit de retard. Par trois paroles.
3: Donc,
2: trois paroles qui libèrent de l'esprit de retard. Les trois puissante parole qui libère de l'esprit de retard. Si tu es dérangé par l'esprit de retard, le retard spirituel, le retard matériel, le retard professionnel, le retard ministériel. Alors il y a trois paroles par lesquelles tu peux être libéré, par lesquelles tu seras libéré ce soir. Notre verset de base, c'est Jean chapitre
3: 5.
2: À partir du verset 1. Car un ange descendait de temps en temps dans la piscine. Et cela lui a causé le retard conjugal. Et aussi le retard professionnel. Auditeurs et auditrices de Brille mon étoile. Ce soir, je te demande d'enlever ta confiance dans l'homme et de mettre ta confiance en
3: Jésus-Christ.
2: Même si tu es en retard, lorsque tu vas mettre ta confiance en Dieu, Dieu va te faire rattraper.
4: le temps perdu. Tout le temps que tu as perdu, l'éternel Dieu va te faire rattraper cela. Au nom de Jésus-Christ, je vais mettre une pause là d'abord. Que tu pries et tu vas dire toute force de retard qui m'a attaché, qui m'a lié, quel soit le domaine de ma vie, démon de

0: de Jésus-Christ.
1: Jésus-Christ ici comme il faut d'acheter.
0: Tu vas prier.
1: En ordre.
0: Tu vas dire hôtel de retard.
1: Alors, à quoi nous pique bâton?
0: Agissant dans ma famille.
1: Et ton ouano, quoi ton thème?
0: Hôtel de retard.
1: À quoi nous pique bâton?
0: Agissant dans ma famille.
1: Et ton ouano, famille thème?
0: Sois brisé.
1: Bah,
0: sois brisé.
1: Bah,
0: prie ainsi au nom de Jésus-Christ.

0: nom de Jésus-Christ.
1: Jésus-Christ, ici, comme il faut.
0: Tu vas prier.
1: Anahode.
0: Tu vas dire.
1: Anado.
0: Tout lien de retard. Familial.
1: Familial.
0: Lien de retard familial. C'est tout le monde dans la famille a le même retard. Tout le monde va au bac trois fois avant de l'avoir. Tout le monde a de retard dans l'accouchement. Tout le monde a de retard sur le plan professionnel dans la famille.

0: fait.
1: Auditeurs et auditrices, brille mon étoile.
0: Brille mon étoile, ton lèvre.
1: Tu vas une lien de retard familial. Qui m'a attaché.
0: Des plaques d'été.
1: Lien de retard familial.
0: Qui
1: m'a attaché.
0: Des plaques d'été.
1: Tu as coupé ce soir.

0: Jésus-Christ.
1: Jésus-Christ, c'est quoi, mi ho rete.
0: La parole qui libère du retard. Nous irons maintenant au verset 8. Nous sommes dans Jean chapitre 5. Nous irons maintenant au verset 8. Jésus lui dit, lève-toi, prends ton lit et marche. Lève-toi, prends ton lit et marche. Voilà les trois paroles.
1: Parole
0: de puissance, parole d'autorité qui met fin au démon de retard. Qui met fin aux puissances de retard. Qui met fin au lien de retard familial. La parole. Lève-toi. Prends ton lit. Et marche. Nous allons d'abord parler de lève-toi. Auditeurs et auditrices de Brim en étoile. Jésus lui a dit, lève-toi. Et ce soir, moi aussi je te dis, lève-toi. Tu dois te lever. Cette place n'est pas ta place. Cette place de honte. Cette place d'opprobre. Cette place d'échec.
1: C'est
0: pas ta place. Tu dois te lever. Cet homme, pendant 38 ans, s'est vu imposer une position. Une place par le diable. Le diable lui a imposé une position. Le diable lui a imposé une place. Auditeurs et auditrices de Brim en étoile. Aujourd'hui, le diable impose à beaucoup de personnes des places de honte. Des places d'échec. Des places de maladie. Lorsque nous voyons la vie de cet homme, malgré que cet homme était à côté de l'eau, à côté de la piscine, nous pouvons dire à côté de la puissance de Dieu, nous pouvons dire dans la présence de Dieu, malgré que cet homme est dans la maison de Dieu, malgré que cette femme est dans la maison de Dieu, le diable lui a imposé une place. Quelle place le diable t'a imposé depuis des années? Malgré que tu es baptisé, malgré que tu es servant, tu es serviteur de Dieu, malgré que tu es dans la maison de Dieu, malgré que tu jeûnes beaucoup, malgré que tu veilles beaucoup, quelle place le diable t'a imposé? Malgré que tu aies un travail, le diable t'a imposé la pauvreté. Et ce travail ne te permet pas de quitter la pauvreté. Ce soir, je te dis, avec l'onction de Dieu, lève-toi de cette place. Lève-toi de cette place. Lève-toi de cette place. Auditeurs et auditrices de Brim en étoile, le diable a réussi à imposer à cet homme une place. Malgré que beaucoup sont dans l'église, le diable impose des places de honte. Nous devons décider, auditeurs et auditrices de Brim en étoile, de quitter cette place afin de voir la gloire de Dieu. La Bible dit, Ésaïe 60, verset 1, lève-toi, sois éclairé, car ta lumière arrive, et la gloire de l'Éternel s'élève sur toi. Voici, les ténèbres couvrent la terre, l'obscurité les nations. Mais sur toi, l'Éternel se lève. Sur toi, sa gloire apparaît. lever.
1: Voyez la cité.
0: Est-ce que tu vas décider de te lever?
1: Voyez la mort de votre cité.
0: Est-ce que tu vas décider d'être libéré de cette place que le diable t'a imposée?
1: Voyez à la mort. Voilà mon cas. Tout ce que tu as envisagé.
0: Tu vas voir la gloire de Dieu.
1: Alors,

0: Jésus-Christ.
1: Jésus-Christ, tu dois m'aider.
0: Tu vas prier.
1: Alors,
0: ce soir, je refuse le siège de la honte. Je refuse le siège de l'opprobre. Je refuse le siège de la maladie. Je refuse de m'asseoir. À partir d'aujourd'hui, toi, siège de maladie, siège de honte.

faut prier au nom de Jésus-Christ. Tu vas prier. Tu vas dire la chaise de honte dans ma famille. Imposé par le diable. Le siège de la maladie. Dans ma famille. Imposé par la sorcellerie. Prends feu maintenant.

0: avons prié au nom de Jésus-Christ.
1: Jésus-Christ,
0: tu vas déclarer. Tu vas dire, Seigneur, fais-moi lever pour voir ta gloire. Seigneur, fais-moi lever pour voir ta gloire. Cette année, Seigneur, fais-moi lever pour voir ta gloire. Seigneur Jésus, fais-moi lever pour voir ta gloire. Et ainsi au nom de Jésus-Christ.
1: Jésus-Christ, c'est

0: ses frères.
1: Nous visons
0: à libérer.
1: Nous mokato
0: de ce siège.
1: Je t'ai dit.
0: Ce lieu familial.
1: Au cambra familial.
0: De ce siège.
1: Je t'ai dit.
0: Ce probe familial.
1: Le côté de famille aussi.
0: Au nom de Jésus Christ.
1: De Jésus Christ ici.
0: Recevez la gloire de Dieu.
1: Mais yé qui commande.
0: Levez-vous en cette année.
1: Mais dites le poème.
0: Levez-vous en cette année.
1: Mais dites le poème.
0: Pour réaliser de grandes choses.
1: Bon, on da, on da, on da.
0: Lève-toi.
1: Dites.
0: Et marie-toi.
1: Bon, oui, alors.
0: Lève-toi.
1: Dites.
0: Et trouve un emploi.
1: Bon, moi, ça.
0: Lève-toi.
1: Dites.
0: Et sois guéri.
1: Bon, moi, on a ça.
0: Lève-toi.
1: Dites.
0: Et va loin.
1: Bon, ici, c'est dedans.
0: Va loin.
1: Ici, c'est dedans.
0: Va loin.
1: Ici, c'est dedans.
0: Très, très loin.
1: Dites, dedans.
0: Lève-toi.
1: Dites.
0: Et réalise.
1: Bon, voilà, là.
0: Que ton père était impossible de réaliser.
1: Nous, les tontons, parce que gawa.
0: Lève-toi.
1: Dites.
0: Et réalise.
1: Bon, ouais, non.
0: Ce que personne n'a réalisé dans ta famille.
1: Vous n'avez même pas ta famille, mais.
0: Toi, tu vas le réaliser. Que tu te lèves ce soir.
1: Toi,
0: tu et tu vois la gloire de Dieu.
1: Bon, qui commande.
0: Vois la gloire de
1: bon,
0: Dieu.
1: Bon, qui
0: reçois la gloire de
1: Dieu.
0: Qui
1: commande.
0: Au nom de Jésus Christ.
1: Que Jésus Christ ici, comme.
0: Amen.
1: Amen.
0: Le dimanche prochain.
1: C'est bon, déjà.
0: Nous allons parler des deux autres paroles.
1: Bien, donc, on va dire,
0: parce que lorsque Jésus lui a dit.
1: Donc, bon, Jésus dans le monde.
0: Lève-toi.
1: Tite.
0: Après Jésus a dit.
1: Et donc, Jésus a dit.
0: Prends ton lit.
1: C'est ça, toi.
0: Et après il a dit.
1: Et ça va vraiment.
0: Marche.
1: Bisoli.
0: Nous allons parler de ces trois paroles.
1: Bien, donc, on va dire,
0: nous allons parler la force qui s'oppose à la délivrance du retard. Il y a des forces. Lorsque toi tu dis, je veux être libéré du retard. Il y a des forces qui se lèvent contre ça.
1: Le
0: dimanche prochain, nous allons parler de ça. Venez prier avec nous. Le dimanche prochain, à partir de 16h, prière de délivrance. Délivrance. Auto-proclamation. L'Éternel va te libérer. Si vous voulez m'appeler, 97.
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0: 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Amen. Merci beaucoup. 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

Le projet d'inclusion des jeunes prodiges par le biais du programme Azoli travaille à l'insertion professionnelle de 1000 jeunes dans la vie culture. 100 jeunes sont déjà sélectionnés pour la phase pilote dans les départements de l'Atlantique et de l'UEME. Ils ont suivi les formations techniques de courte durée organisées dans les lycées techniques agricoles. 900 jeunes restent à être sélectionnés. Dans cette émission, nous faisons le point de ce qui est fait et de ce qui reste à faire dans le cadre de l'opération Aviculture du programme Azoli. Dans un premier temps, la responsable de l'unité Aviculture du programme Azoli nous présentera une vue globale de cette opération. Ensuite, l'expert Aviculture du Prodige reviendra sur les différents appuis au profit des bénéficiaires. Et enfin, le spécialiste foncier au Prodige nous situera sur les obligations liées aux espaces géographiques à occuper par les bénéficiaires. Wilfried Boutara de Radio Dinaba FM de Boukoumbé conduit cette émission. Bienvenue à tous.

0: Elle a à charge l'unité aviculture du programme Azoli. Son équipe travaille depuis des mois pour concrétiser l'initiative de l'insertion professionnelle de 1000 jeunes dans l'aviculture, notamment la production de poulets de chair. Sarah Abantou, au micro de Sadat Saoudé, de Radio Rurale Locale de Waké, lève un coin de voile sur cette opération.
1: L'objectif de l'initiative 1000 jeunes en aviculture, c'est vraiment de pouvoir, pour l'une des premières fois, intégrer la notion d'emploi dans le contexte de structuration d'une filière et d'une chaîne de valeur, notamment ici la filière avicole. Donc, on cherche vraiment à faire en sorte que dès qu'on essaye de développer, de structurer ou de renforcer un secteur au Bénin, par exemple, dans un programme de développement, d'intégrer le volet emploi dès le départ pour qu'on puisse également trouver des voies et des moyens de pouvoir donc augmenter le nombre d'emplois salariés et indépendants dans le cadre de ce développement de filière. Ici, c'est la filière avicole qui est notamment en pleine structuration, en plein renforcement, et on a voulu donc que les jeunes puissent participer du coup très rapidement à cette structuration de cette filière et puissent également trouver donc de l'emploi, devenir des entrepreneurs avicoles et des futurs éleveurs de poulets de chair.
2: Qu'est-ce qui est déjà fait dans le cadre de cette opération?
1: Déjà, la conception de l'initiative 1000 jeunes en aviculture, qui est logée au sein du PRODIGE, donc le projet d'inclusion des jeunes. Ça a été également la phase de mobilisation donc, des fonds afin de pouvoir financer cette initiative. Donc, on a la Banque mondiale qui nous accompagne dans le cadre de la mise en œuvre et du financement de cette initiative. Et ça a également été de pouvoir vraiment démarrer avec la phase pilote. La phase pilote, c'est la sélection des bénéficiaires dans l'Atlantique et l'Ouémé. Donc on remercie d'ailleurs les différentes mairies et les départements qui ont pu nous accompagner pour qu'on puisse donc terminer et clôturer la phase de sélection des bénéficiaires. Et ça a également été donc de pouvoir démarrer les premières formations. Actuellement, nous sommes en train de faire donc la formation technique de courte durée dans 3 lycées techniques agricoles. Et ces jeunes-là vont donc ensuite pouvoir participer donc au stage d'immersion dans des PME avicoles existantes. Voilà ce qui a été réalisé et nous allons très bientôt lancer la campagne pour recruter donc ou lancer l'appel à candidature pour les 900 jeunes qui restent au niveau des 10 départements qui restent. Puisqu'on a 2 départements, Atlantique et Ouémé, pour l'instant, pour lesquels on a pu faire le démarrage de la phase pilote. Il reste encore les 10 autres départements, puisque les 12 départements du Bénin sont concernés.
2: Qu'est-ce qu'il reste à faire dans le cadre de l'opération aviculture du programme Azoli?
1: Aujourd'hui, il faut avoir les candidatures du reste des 10 départements du Bénin, hors Atlantique et Ouémé. Donc, il nous reste à démarrer les constructions donc, de ces fermes avicoles qui vont accueillir les bénéficiaires. Nous avons déjà identifié également des sites qui vont pouvoir servir donc de domaines sur lesquels les installations vont être réalisées. Ça, c'est pour l'Atlantique et l'Ouémé. Nous avons besoin de continuer donc la recherche et l'identification de sites qui vont pouvoir accueillir les bénéficiaires des autres départements. Donc ça, c'est encore une grosse étape à franchir. Et nous avons enfin, bien sûr, les marchés importants lorsque les travaux vont démarrer, ceux qui nous permettent de pouvoir s'approvisionner en intrants, puisque ce programme fournit des intrants donc aux bénéficiaires pour les 2 premières bandes. Les équipements sont également à commander, puisque les sites vont être équipés. Et il va également nous rester donc les dernières phases de formation et les agrégateurs également qui sont à sélectionner.
2: En dehors des bénéficiaires, quels sont les autres acteurs impliqués?
1: C'est une initiative qui implique tous les maillons de la chaîne de valeur. Là, on a vraiment souhaité que les bénéficiaires puissent se focaliser sur le volet élevage, donc production. Mais pour qu'ils puissent produire, il leur faut des intrants. Il leur faut des poussins d'un jour et il leur faut de la provente. Il leur faut également des produits vétérinaires. Ça veut dire que nous avons les fournisseurs de ces intrants-là qui sont également impliqués et tout l'écosystème qui leur permet de pouvoir fournir donc des intrants de qualité. Donc, on a les prestataires privés, les fournisseurs d'entrants. Lorsque les bénéficiaires vont produire et élever les poulets de chair, ils vont devoir le commercialiser aux transformateurs. Donc, on a toute la chaîne de transformation qui est impliquée également, les abattoirs. On a également les structures qui vont distribuer de l'étape éleveur aux abattoirs également. Et tout le volet transformation également, emballage, etc. Nous avons ensuite les distributeurs. Donc, vraiment de voir dans quelle mesure est-ce que, après l'étape de la transformation, les distributeurs peuvent donc acheminer les poulets transformés vers le consommateur final, vers des points de distribution, restaurants, supermarchés et autres grandes structures à forte consommation. Nous avons également le ministère de l'Agriculture, de l'Élevage et de la Pêche, vraiment impliqué, engagé depuis le début de cette initiative, que ce soit dans la conception et actuellement dans la mise en œuvre, et garant donc au travers de la direction de l'élevage du respect des normes, du respect des textes, puisqu'on est vraiment sur une activité sensible, risque de contamination, respect des distanciations, donc il y a tout ce volet-là et on est accompagné par le ministère de l'Agriculture, de l'Élevage et de la Pêche. On a bien sûr un opérateur technique et de mise en œuvre, Prodige, le projet d'inclusion des jeunes, en financement la Banque mondiale. Et sur le volet formation, nous sommes accompagnés par le ministère de l'enseignement secondaire technique de la formation professionnelle au travers du FODEFCA qui donc nous permet de pouvoir délivrer des formations de qualité sur le volet formation professionnelle aux bénéficiaires. Ensuite, on a également tout le réseau d'interprofession. Donc, on travaille avec l'IAB, qui est donc l'interprofession d'agriculteurs du Bénin, mais également avec l'UNAP, qui est plutôt l'Union nationale des producteurs. Ça, c'est plutôt le volet producteur. Donc, on travaille avec ces deux interprofessions-là depuis le début également, pour être sûr que non seulement les formations qui sont délivrées, mais la manière dont les bénéficiaires vont être installés répond aux besoins du marché. Et on a aussi en acteur impliqué, mais que ça va venir plus tard dans la phase d'expansion, c'est le FNM, donc le Fonds national du microcrédit, et le FNDA, le Fonds national pour le développement agricole, qui vont être des acteurs qui vont plutôt vraiment rentrer en jeu lorsque les bénéficiaires seront déjà installés pour des questions d'expansion, d'accès à des lignes de crédit.
2: Quel rôle joue l'exagrégateur partenaire de l'opération agriculture du programme Azoli?
1: Les agrégateurs sont des structures privés qui vont se manifester au travers d'un appel à manifestation d'intérêt qui va être lancé bientôt, qui vont pouvoir donc accompagner un réseau, environ une dizaine, par agrégateur de producteurs issus du programme et leur fournir ou des avances sur les intrants ou conseiller les intrants à utiliser, mais surtout qui vont suivre la production dans le but de la racheter et ensuite de la commercialiser au travers de leur marché à eux. Donc si un agrégateur, une structure privée décide de faire partie du projet, répondre à un appel à un ami et ensuite vont être matchés avec, disons, une dizaine de bénéficiaires. Ça veut dire que chaque mois, au lieu de collecter 1000 poulets de chair par mois, ils vont pouvoir donc venir collecter 10 000 puisque chaque jeune bénéficiaire va être en mesure normalement tous les 45 jours de pouvoir élever, prêt pour la commercialisation, 1000 poulets de chair tous les 45 jours. Ça permet vraiment aux bénéficiaires de se focaliser, de ne pas avoir à stresser sur la commercialisation. On espère que ces acteurs-là, ils vont pouvoir jouer en fait leur rôle, mais surtout permettre de l'étendre au-delà de l'initiative Mille Jeunes. Ça se fait déjà dans le coton, ça se fait également dans d'autres filières au Bénin. Donc c'est vraiment ce même système-là qu'on est en train de mettre en place au niveau de l'initiative Mille Jeunes en agriculture.
0: Les 1000 jeunes à insérer dans la vie culture bénéficieront de plusieurs appuis, dont entre autres la formation et l'insertion dans les fermes avicoles professionnelles pour acquisition de compétences. Dr Ignace Doché, expert en aviculture au projet d'inclusion des jeunes prodiges, au micro de Michel Takwara de Radio Solidarité FM de Djougou.
3: L'initiative 1000 jeunes en aviculture C'est une grande opportunité, une bonne opportunité pour les jeunes qui désirent s'insérer dans l'élevage de poulets de chair. Parce que l'initiative a beaucoup d'appui aux jeunes. Donc, un jeune sélectionné pour cette initiative aura besoin d'abord d'une série de formations. Après la sélection, il aura maintenant les infrastructures et équipements nécessaires pour pouvoir produire. Et enfin, après l'installation, le jeune aura un appui post-installation. Je prends les formations prévues pour chaque jeune. Nous avons une formation sur les compétences entrepreneuriales, une formation sur les compétences de vie. Après ça, il y aura une formation technique de courte durée pendant 10 jours dans les lycées techniques agricoles pour apprendre les bases de l'élevage de poulets de chair. Et ils feront quelques travaux pratiques durant cette formation. Après la formation, il y aura maintenant un stage d'immersion de 2 mois en entreprise avicole. Et durant ce stage d'immersion, ces jeunes vont conduire du début jusqu'à la fin une bande de 500 poulets de chair. Et les promoteurs de ces fermes ont pour obligatoire de leur transférer toutes les connaissances nécessaires sur l'élevage de poulets de chair, de la production jusqu'à la commercialisation. Maintenant, après, à la sortie de ce stade d'immersion, chaque jeune maintenant sera installé sur sa ferme et il bénéficiera maintenant de 2 poulaillers de 100 mètres carrés comme superficie chacun et des équipements d'élevage, c'est-à-dire abreuvoir, mangeoire, radion pour chauffer les poulaillers. Et après l'installation des équipements, il aura les intrants, poussins d'un jour. Chaque jeune aura droit à 2000 poussins et également des aliments pour pouvoir nourrir les poussins et des produits vétérinaires pour traiter les sujets. Et comme le jeune aura des besoins les tout premiers jours de son installation, il est prévu aussi un fonds de roulement de 200 000 par jeune. Après l'installation, maintenant, il y a des appuis post-installation à travers des techniciens avicoles qui vont superviser les fermes des jeunes pendant 1 an. Il y aura les vétérinaires aussi qui seront là pour les différents traitements et aussi quelques suivis pour le traitement des maladies et gérer un peu les mortalités. Après ça, maintenant, il y aura un appui à travers le numérique, AgriTech. Donc, il y aura des applications numériques qui seront développées et ces applications vont aider les jeunes à gérer les fermes depuis la réception des poussins jusqu'à la sortie du poulet. Et enfin, il y a une série d'autres formations, surtout sur la biosécurité, pour les appuyer dans la gestion de l'hygiène, pour empêcher surtout l'entrée des maladies dans les élevages, parce que le bon élevage, c'est celui qui empêche les maladies d'entrer dans l'élevage. Parce que c'est une fois qu'une maladie rentre dans un élevage, c'est très difficile de sortir cette maladie de l'élevage.
4: Et comment se fait la sélection des bénéficiaires?
3: La sélection, c'est un processus transparent. Pour chaque commune, il est prévu un nombre de bénéficiaires. Donc, il y a un quota qui a été établi et ce quota est appliqué lors de la sélection. Maintenant, le processus de sélection commence d'abord par une sensibilisation sur toute l'étendue du territoire. Et après cette sensibilisation, les jeunes sont invités à s'inscrire sur la plateforme SICA de l'ANPE. Et après l'installation sur la plateforme SICA, on applique maintenant des critères d'éligibilité pour pouvoir traiter les données. Et le premier critère, le critère le plus important, c'est d'être de nationalité béninoise. En dehors de ça, il y a le critère d'âge, qui est le critère de projet prodige, qui est de 18 à 30 ans. Après ça, il y a des critères, mais ça c'est optionnel, c'est pas obligatoire. C'est-à-dire avoir un terrain d'une superficie de 1250 mètres carrés et aussi avoir une expérience en agriculture et plus particulièrement en aviculture.
4: Parlons de l'encadrement. Quel est l'encadrement technique prévu pour les jeunes de l'opération aviculture du programme Azoli?
3: En termes d'encadrement, il y a beaucoup plus les formations parce que vous voyez, ici on travaille avec les gens qui ne sont pas forcément des gens qui ont reçu une formation en élevage. Donc le premier encadrement, ça porte beaucoup plus sur la formation. La formation sur les techniques d'élevage Et c'est pour ça qu'il y a la formation technique de courte durée dans les lycées. Et en dehors de ça, maintenant, il y a le stage d'immersion qui va permettre aux jeunes d'apprendre toutes les phases, c'est-à-dire pratiquer toutes les phases de l'élevage, depuis la réception de poussins jusqu'à la sortie de poulets. Et après cette formation, il y a d'autres formations qui viendront après, c'est beaucoup plus sur la biosécurité aussi, et comment les jeunes vont se mettre aussi en association, en coopérative pour défendre leurs intérêts. Après ça, il y a l'encadrement à travers les techniciens de zone, et que nous appelons des techniciens avicoles qui seront affectés à chaque zone pour suivre les jeunes. Ces techniciens ont pour obligation de suivre les jeunes dans des tâches quotidiennes. Là, ils vont les encadrer durant tout le professeur pendant tout au moins une année. Et il y a aussi les vétérinaires qui vont venir en appui pour les différents traitements. Donc, il y a tout un paquet d'encadrement qui est prévu dans le cadre de l'initiative.
4: Docteur Ignace Doké, où et comment seront installés ces jeunes bénéficiaires?
3: L'initiative 1000 jeunes en agriculture est une initiative du projet d'inclusion des jeunes. Donc, tout jeune qui souhaite participer à l'activité est la bienvenue. Et les jeunes seront installés sur soit un site individuel ou sur un site collectif. Les jeunes qui ont des sites individuels seront installés sur les sites individuels. Ceux qui n'ont pas de site individuel seront installés sur les sites collectifs. Un site individuel, c'est un domaine, un terrain qui appartient aux jeunes, comme étant propriétaire ou sous un contrat de location. Et ce domaine doit être retenu à l'issue d'un processus qui inclut une visite conjointe avec la direction de l'élevage, la TDA7, la direction de génie rural, les communautés locales et le projet. Et après la visite conjointe, sur le terrain est maintenu, on doit faire le levé topographique pour voir si ça respecte la superficie exigée par la direction de l'élevage. Et cette superficie est de 1250 m². À l'issue, si le site respecte cette superficie maintenant, on va passer à la sécurisation de ce site. Quand on regarde le coût des installations à ce site, le coût est important et il faudrait que le site soit sécurisé d'abord. Après la sécurisation foncière du site, il y aura maintenant un screen environnemental et social pour vérifier si le site ne présente pas trop d'impact négatif sur l'environnement. Après le screen environnemental, il y aura l'installation des différents poulaillers. Il y aura deux poulaillers.

0: voilà, un complexe dortoirs et magasins et des fosses à cadavres. Et pour ce qui est des sites collectifs, c'est un domaine d'une superficie de 4 à 20 hectares et ce domaine doit être mis à disposition par les mairies, donc c'est un domaine de l'État. Et le processus pour retenir ce domaine est le même. Il y aura la visite conjointe avec la direction de l'élevage, la TDA 7, les communautés locales, la direction du génie rural et le projet. Après cette visite, il y aura l'étape de levée topographique et ensuite on aura la sécurisation foncière. Et après, ici, il y a une étape importante, c'est l'étude d'impact environnemental. Un jeune qui n'a pas de site peut bénéficier de cette opération. Si le jeune n'a pas de site, ce jeune sera orienté systématiquement vers les sites collectifs.
1: L'installation des bénéficiaires de l'opération aviculture du programme Azoli nécessite la disponibilité des terres. Deux options s'imposent, des sites individuels ou des sites collectifs sécurisés. Xavier Zola, expert foncier au prodige, au micro de Mirabel Akwaki de KIF FM.
2: Dans le cadre de l'initiative 1000 jeunes en aviculture qui est portée par le prodige, les bénéficiaires qui souhaitent être donc pris en compte et donc être installés doivent pouvoir disposer de terres d'au moins 1250 m². Donc il faut vraiment un terrain d'au moins 1250 m². Alors quand je dis ça, il faut aussi relativiser un peu parce que quand vous voyez la catégorie des bénéficiaires attendus, on est entre 18 et 30 ans. C'est pas toujours évident que dans cette tranche d'âge qu'on dispose de terres. Donc cela suppose que, bon, dans le meilleur des cas, que le bénéficiaire, celui qui aspire à être bénéficiaire, il a une terre à lui, il en est propriétaire, présumé propriétaire ou autre, ou qu'il puisse obtenir par exemple un bail qu'il loue. Et dans ce cas, il faudrait qu'il dispose d'un contrat de location ou ce qu'on appelle contrat de location, mais contrat de bail, pour utiliser le terme approprié pour une période d'au moins 10 ans, parce qu'il faudra qu'il dispose des terres donc pendant au moins cette période. Et en dehors de ce cas, c'est qu'il existe aussi cette possibilité où le bénéficiaire qui ne dispose pas de terre mais qui remplit les autres conditions, donc qu'il puisse donc être installé sur des sites qu'on appelle sites collectifs, c'est-à-dire des sites identifiés avec les acteurs publics, je veux dire le gouvernement, l'État, les communes qui identifient des sites dans le cadre du projet pour les installer.
3: Alors, il est question de sites collectifs en cas de non-disponibilité de sites individuels. Avez-vous déjà une idée des communes dans lesquelles ces sites collectifs seront installés?
2: Le projet est prévu pour intervenir sur tout le territoire, donc en dehors de Cotonou, qui n'est pas prise en compte ici dans le cadre de l'initiative. Donc toutes les autres communes, donc les 76 autres communes potentiellement, peuvent faire partie du programme, peuvent avoir des terres dans ces 76 autres communes, même s'il y a quelques communes comme Porte-Nouveau par exemple, où vous voyez que Porte-Nouveau dans son entièreté commence à être urbanisée. Il faudra garder juste à l'esprit que les terres qui, surtout quand on parle de sites individuels, il faut toujours que ces sites-là donc soient dans des zones agricoles, donc le projet ne va pas accompagner des bénéficiaires qui ont des terres à leur disposition, mais dans des zones d'habitation ou dans des zones qui ne sont pas propres à l'agriculture. Et en dehors de ça, les sites collectifs également doivent pouvoir respecter ce critère. De toute façon, le processus d'identification des sites collectifs est conduit dans l'ensemble du pays, sauf Cotonou. Avec beaucoup de chance, il y a certaines communes qui ont assez de disponibilités foncières et qui arrivent à en apporter, d'autres qui en ont moins, mais toutes les communes sont encouragées à pouvoir identifier les sites.
3: Quel type de contrat ou de partenariat existe-t-il entre la commune qui met le site à disposition et les bénéficiaires?
2: Parlant de contrat, il ne s'agira certainement pas de contrat direct entre le bénéficiaire et la commune. Ce qui se passe, les sites collectifs qui vont être identifiés. Donc, il est bon à savoir que les sites collectifs, c'est au moins 4 États qui peut aller jusqu'à 20 États en fonction donc des disponibilités qui existent sur le territoire des communes qui sont disposées à identifier ces sites. Et donc, les sites sont affectés par le mécanisme des procédures en matière foncière et domaniale, conformément aux dispositions du Code foncier et domanial et des décrets donc, qui encadrent ces matières-là. Les sites sont affectés donc, aux activités du projet par des mécanismes que nous connaissons avec les communes. Et donc, à partir de là, le projet, et notamment le PRODIGE, aura un contrat avec les bénéficiaires qui seront installés sur le site. Je vous donne un exemple. Normalement, si on a 4 États, on a une douzaine de bénéficiaires qui peuvent être installés sur 4 États. Chacun des bénéficiaires aura donc un lot donc, de 1250. Étant donné que on a 12 qui ont 1250, on est autour de 2 États, mais il y a des contraintes à observer du point de vue de la distanciation d'un lot de 1250 par rapport à un autre, mais également des distances qu'il faudra observer du site par rapport à tout ce qu'il y a comme habitation ou marché ou tout ce qu'il pourrait avoir tout autour. Le contrat, ce sera entre le bénéficiaire et PRODIGE, et ce contrat portera un certain nombre de clauses, dont des clauses relatives aux fonciers.
3: Xavier Zola, nous arrivons au terme de cet entretien. Vous êtes spécialiste foncier au PRODIGE. Merci d'avoir accepté notre invitation.
2: Tout le plaisir pour moi.
1: Mille jeunes dans la production de poulet de chair au Bénin. L'opération renforce la production locale et permettra de suppléer au manque en cas d'interdiction totale de l'importation des produits de volaille. Dans tous les cas, les premiers bénéficiaires sont ces 1000 jeunes qui seront professionnellement insérés et vont devenir financièrement autonomes et employeront d'autres jeunes dans leurs entreprises.
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Ibrahima Bani Alidou, point focal à Zoli, à Radio Royale Locale de Bani Kwara. 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